0: Oh Francis, elles sont super tes saucisses au tofu. Génial cette soirée soja.
1: Ah bah merci, et tu savais que c'est moi qui les roulais à la main?
0: Super.
1: Eh oui, eh, t'étais pas là la semaine dernière à la soirée quinoa? J'ai montré ça à tout le monde.
0: Non, en ce moment je suis assez branchée développement personnel.
1: Bah oui, on te voit plus, t'étais pas non plus là à la soirée donjon la semaine dernière.
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1: Le journal d'Arthur Ponchelet. Bonjour Arthur.
2: Bonjour Pierre et bonjour à vous qui nous écoutez.
1: À la une, deuil national en Ukraine à quelques jours de l'anniversaire de l'indépendance.
2: La journée d'hier a été particulièrement meurtrière. 16 morts dans des bombardements russes à Kiev. Moscou a de nouveau visé son voisin cette nuit. On appelle notre correspondante dans un instant. Malgré la rhétorique de l'Iran et les menaces de blocage d'Hormuz, l'armée américaine parviendrait à faire sortir des millions de barils de pétrole du Détroit. D'après le média Axios, Washington escorterait ainsi des dizaines de pétroliers chaque nuit. Dans ce journal aussi, reportage à Baboua, en Centrafrique. Parole de blessés de la tragédie de Zamboy, cette mine d'or artisanale à la frontière avec le Cameroun qui s'est effondrée. On l'entendra, les témoins décrivent des scènes atroces. Et puis, un film tellement mauvais qu'il en est un succès. On vous raconte l'étonnante odyssée de ce long métrage chinois, un navet qui concurrence les grandes productions hollywoodiennes.

0: Des milliers d'Ukrainiens à nouveau réveillés par le bruit des drones et des bombes.
1: 4 morts cette nuit dans la région de Kharkiv, un autre à Kramatorsk où la Russie a frappé un supermarché. Des bombardements au lendemain donc d'une journée particulièrement meurtrière en Ukraine. 16 morts et une quarantaine de blessés ce jeudi à Kiev. Bonjour Emmanuel Chaz.
2: Bonjour Arthur.
1: En ligne avec nous de la capitale ukrainienne. Vous vous êtes rendu sur les lieux des dégâts. Pour les habitants de Kiev, c'est donc une journée de recueillement.
2: Oui, tout à fait. Alors, les jours qui suivent de telles frappes d'ampleur, on voit surtout que leurs conséquences, elles sont bien réelles, elles sont bien présentes dans le quotidien de chacun. Alors, aujourd'hui, c'est une journée de deuil, comme souvent ici dans la capitale, puisque ces attaques, elles se répètent, elles augmentent en intensité. Alors, l'atmosphère est sombre, les mines sont renfermées. Ici, en fait, chacun a vécu le traumatisme des multiples explosions. Hier, les attaques se sont même poursuivies en journée à l'aide de drones, une infrastructure de traitement donc une infrastructure essentielle a été endommagée dans l'après-midi et en soirée, 2 personnes ont été tuées lors de frappes sur un centre d'affaires. Volodymyr Zelensky s'est exprimé sur cette journée. Il a souligné que si la défense aérienne ukrainienne parvenait à intercepter environ 90% des missiles de croisière lancés par la Russie, l'interception des missiles balistiques est-elle considérablement moindre. Il rappelle le besoin de l'Ukraine en missiles patriotes que dit seuls les partenaires de l'Ukraine peuvent fournir. Et de son côté, le renseignement ukrainien a averti. La Russie aurait encore en stock au moins une centaine de ces missiles balistiques, dont la moitié de fabrication nord-coréenne.
1: Emmanuel Chaz en direct de Kiev. La Russie est aussi pointée du doigt par les Européens. Après la Roumanie qui a détruit un drone naval hier, la Finlande soupçonne Moscou d'avoir violé son espace aérien. L'Iran accuse les États-Unis de terrorisme économique. Réaction de Téhéran au dernières menaces américaines. Après Donald Trump, le secrétaire américain au Trésor a promis hier que tout pays qui maintiendrait un lien avec Téhéran précipiterait sa propre économie vers les oubliettes. Des mots alors que le trafic dans le détroit d'Hormuz est toujours scruté de près. D'après les derniers chiffres du cabinet Kepler, le nombre de navires l'ayant franchi a encore baissé hier, mais ça ce sont les chiffres publics. Car en coulisses, les États-Unis feraient sortir secrètement entre 15 et 20 pétroliers chaque nuit. Pierre-Olivier, c'est le média américain Axios qui révèle cette opération militaire confidentielle.
3: Une fois l'obscurité tombée sur le détroit d'Hormuz, c'est un ballet de navires chargés de pétrole qui se mettrait en place chaque nuit. Selon 2 responsables américains cités par Axios, environ 10 millions de barils sortiraient quotidiennement du détroit, soit la moitié du volume d'avant-guerre. Une opération rendue possible par l'intense campagne américaine de destruction des radars iraniens qui contrôlent la zone. Privé de ses yeux, le régime ne pourrait pas surveiller un corridor de navigation le long des côtes omanaises par lequel les États-Unis font circuler les pétroliers. Chaque nuit donc, 2 files de bateaux se formeraient avec des créneaux horaires distincts. D'un côté, des pétroliers vides qui remontent vers le golfe Persique. De l'autre, des navires chargés de brut en provenance des monarchies du Golfe. Pour assurer au maximum leur sécurité, la marine américaine les escorterait, appuyée par des avions et des drones dans les airs. Une manière pour les États-Unis de continuer à injecter du pétrole dans le marché mondial de l'énergie et ainsi limiter au maximum les impacts du blocus iranien du détroit d'Hormuz.
1: Et même si pour l'heure les cours du pétrole sont toujours très élevés, le baril de Brent a encore augmenté ces dernières heures pour s'établir à près de $94. L'Allemagne, la France, l'Italie et le Royaume-Uni appellent à mettre fin à l'expansion des colonies en Cisjordanie occupée. Les 4 pays européens s'émeuvent notamment des appels d'offres lancé cette semaine pour la construction de plus d'un millier de logements pour le projet E1. Cette colonie située à l'est de Jérusalem, on appelle notre correspondante en Israël dans une heure.
0: Il est 6h05 en temps universel. Il creuse depuis près de 3 jours pour retrouver des corps dans la boue.
1: À l'aide de pelleteuses, de pioches et de pelles, les recherches se poursuivent à Zamboy. Ce site minier à la frontière entre le Cameroun et la Centrafrique, théâtre d'un éboulement cette semaine. Le bilan est très lourd. Des dizaines de cadavres déjà déterrés et toujours de nombreux disparus. Côté centrafricain de la frontière, les blessés ont été évacués à Baboua, à une 60aine de kilomètres de là. Reportage sur place, Rolf-Steph Domielleuf.
4: L'hôpital de district de Baboua a eu à enregistrer 9 cas de blessés en provenance du chantier Zamboy, dont un est décédé dès son arrivée au niveau de l'hôpital de district.
5: C'est la voix de Chancelin Abdonleki, médecin-chef de l'hôpital de Baboua. Selon lui, les victimes sont arrivées dans un état grave, couvertes de boue et souffrant de plusieurs

0: Blessures, fractures et traumatismes. Face à la gravité de la situation, une équipe médicale mobile a été également dépêchée à Zamboy.
1: Il y a une équipe de l'hôpital également qui a enregistré également 51 autres cas de blessures qui ont été pris en charge sur le site.
0: Certains patients sont mis en observation, tandis que d'autres souffrant de traumatismes du bassin sont dans un état critique. C'est le cas de Miguel, un ouvrier âgé d'une vingtaine d'années.
2: Le bloc de terre s'est effondré sur moi. Heureusement, les secours étaient déjà arrivés et ont pu me sortir rapidement. J'avais perdu connaissance. Parmi les victimes, il y a aussi des femmes et des enfants.
0: Après ce drame, le ministre des Mines, Ruffin Benam Beltungu, a annoncé des mesures.
3: La justice sera saisie pour identifier les responsables. Cette situation déplorable est due en grande partie à la désobéissance de nos compatriotes. Nous allons non seulement continuer à faire de la communication, à les informer, à les éduquer, mais en même temps, nous allons renforcer la répression. Le caractère pédagogique de la répression permettra de dissuader un peu les récalcitrants.
0: Selon le gouvernement, le chantier aurifère de Zamboy est fermé jusqu'à nouvel ordre. Rolf Steve Domerle, Bangui, RFI.
4: Et côté camerounais aussi, les recherches se poursuivent. Reportages et témoignages à lire sur RFI.fr. Le Cameroun où Paul Biya est de retour après plus de 70 jours passés à l'étranger. Des militants du parti au pouvoir l'ont salué sur la route entre l'aéroport de Yaoundé et le palais présidentiel. Un retour qui n'éteint pas pour autant les critiques sur ce séjour. Le collectif Action Civile 237 invite par exemple Paul Biya, je cite, à assumer pleinement la fonction présidentielle ou à démissionner. Fin de citation. La politique en France et les écologistes qui ont ouvert le bal de la rentrée politique. Le parti a donné le coup d'envoi hier de son université d'été à Grenoble. Cette semaine, sa candidate Marine Tondelier s'est dit prête à rediscuter avec la gauche, une stratégie plutôt décriée en interne et qui divise aussi les militants rencontrés par Marie Lecoq à Grenoble.
5: Pour Béatrice, fidèle membre du Parti écologiste depuis plus de 20 ans, l'union n'est plus une option, c'est une nécessité. Avec un objectif en tête, tenter de battre le Rassemblement national à la présidentielle.
6: C'est le courrier de la dernière chance. On ne veut pas se dire, aux prochaines présidentielles, on en est arrivé là et on n'a rien fait.
5: Gaëtan, 34 ans, prône lui aussi l'union à gauche. Pour lui, l'essentiel, c'est le programme, pas le nom, à condition que l'écologie reste une priorité.
7: À partir du moment où on arrive à construire des idées communes et qui ne fassent pas disparaître l'écologie, il n'y a pas de porte à fermer.
5: Un avis partagé par Matteo, cet ancien électeur insoumis de 26 ans, vote pour les Verts depuis les dernières législatives. Il espère une candidature autonome de Marine Tondelier, mais se montre patient.
8: Évidemment, quand on a un parti politique, on souhaite avoir une candidate propre à son parti, à son camp politique. Mais parfois, il faut savoir aussi discuter. Ça se fera un moment ou un autre.
5: Pourtant, l'union divise. André, militante écologiste depuis 35 ans, redoute l'union avec le Parti socialiste et s'en prend directement à Marine Tondelier.
9: Le PS est incapable de nous donner un bon candidat. Ils nous mettent Glucksmann dans les pattes. Marine Tondelier nous a vendu au PS.
5: Marine Tondelier a affirmé vouloir une campagne écologiste, mais ne ferme pas la porte à une alliance. Si un chemin de victoire se dégage, on prendra la bonne décision au bon moment, assure-t-elle.
4: Reportage de Marie Lecoq. Le Canada et les États-Unis très près d'un accord commercial. C'est le ministre canadien des relations avec les États-Unis qui l'affirme à la sortie d'une réunion avec le représentant américain au commerce. Mardi, Donald Trump a suspendu pour 72 heures les droits de douane de 50% sur une série de produits canadiens.
10: Le président américain, dont l'une des priorités reste le marché des crypto-monnaies.
4: C'est même l'une des obsessions du président américain depuis son retour à la Maison-Blanche.
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12: L'équipe de Radio Larzac a pris ses quartiers d'été. Comprenez, nous sommes en vacances. Pour votre information, nous avons réalisé cet agenda qui vous donnera les principaux rendez-vous de ce mois d'août sur l'Écosse et dans les vallées tout autour de nos studios. On commence avec les festivals. Le festival Sites et Sons, une occasion unique de découvrir des sites souvent hors des grands circuits touristiques et de créer un temps de rencontre fort entre artistes, villageois et visiteurs. Les lieux s'ouvrent avec des spectacles familiaux et des concerts festifs pour une immersion musicale au cœur du patrimoine local. La programmation se veut éclectique, à la fois dans un esprit de découverte culturelle et pour tenter de coller au mieux à l'esprit des lieux et de ses habitants. Les soirées se déroulent le jeudi, à l'exception du mardi 11 août, semaine durant laquelle deux soirées vous sont proposées, Sacré Vénard.

Retrouvez le programme détaillé de sites et sons sur le site explore-mio.com. Les rives sonores reviennent les 8 et 9 août en s'installant près de Saint-Rome-de-Tarn avec un samedi sous le signe d'un rock-punk festif électronique engagé et enragé avec l'Holomis MDNS et les Molotov Brothers. Attention aux articulations, ça risque de secouer un peu. Pour le dimanche, un programme plus ensoleillé avec des airs orientaux, des sons latino-caribéens, brésiliens, avec Zar Electric, Bass Tong et Zoufris Maracas. Le tout toujours accompagné de Nomad No System pour assurer les entr'actes. De quoi chavirer et tanguer au cœur de l'été. Pour en savoir plus, une interview des organisateurs a été réalisée à retrouver sur notre site radiolarza.org. Les festivals d'un peu plus loin, la Banda Adhésive présente Uroka les 7 et 8 août à Hurle-la-Parade sur le Cosmejan. De 18h à 1h du matin, les concerts live électroniques et les balades vocales se succéderont, buvettes et restauration sur place. C'est la 13e organisation de la semaine d'orgue à la cathédrale de Vabre du 9 au 16 août. 7 concerts dans un lieu d'exception autour du grand orgue Miko, construit en 1761. Pour plus de renseignements, semaineorguevabre.wixsite.com/festival. C'est le 49e festival de l'abbaye de Sylvanès, festival de musique sacrée, musique du monde qu'on ne présente plus. Des polyphonies géorgiennes, un répertoire scandinave, des voix mongoles et bulgares. Pour avoir accès au programme, un site sylvanès.com. Et beaucoup plus loin, à Bessèges, dans le Gard, les 20, 21 et 22 août, le What the Funk Festival, dont Radio Larzac est partenaire avec cette année les têtes d'affiche que sont la Malka Family et Mofac. Des interviews en perspective pour Billy et son émission Funky Good Time. Retrouvez un podcast sur notre site, le dernier numéro de Funky Good Time consacré à What the Funk. Une playlist spéciale What the Funk 2026 est diffusée la semaine précédant le festival. L'été, c'est aussi le temps des activités manuelles. Tous les lundis de l'été, à 15h, les ateliers bricolettes et manuels sont organisés à la médiathèque de Saint-Maurice-Navacelle pour fabriquer de la déco de table pour la fête de la Saint-Maurice qui aura lieu le samedi 19 septembre. La thématique autour du Larzac est toute trouvée. Moutons, bergers et cardabelles seront à l'honneur. Alors bienvenue à vous les lundis de l'été à 15h à la médiathèque de Saint-Maurice-de-Navacelle. Vous avez de 7 à 17 ans, profitez de vos vacances d'été pour vous initier, vous perfectionner au dessin, au modelage et à la caricature. Pour cela, David Libourel, alias DAF, notre incontournable caricaturiste local, vous attend au Vieux Moulin à Millau, le lundi 3 août et le lundi 17 août. Coûte pour chaque journée 25€ pour les adhérents et 30€ pour les non-adhérents. Contact, info et inscription au 06 22 54 39 32. Les ateliers Base Art sont ouverts tout l'été, les mains dans la terre en toute liberté, à l'atelier modelage, atelier d'expression artistique ouvert à petits et à grands, où chacun, chacune laisse parler ses mains pour donner forme à ses idées, même les plus improbables, et créer des œuvres uniques. Cet atelier se tient tous les lundis, mercredis et vendredis, de 14h à 18h. L'atelier Base Art, ça se passe rue Pessière à Millau. Renseignements au 06 10 43 30 66. Pour cause de récollement, c'est le terme technique pour désigner un inventaire dans une bibliothèque, dans une médiathèque. La MESA, la médiathèque de Millau, sera fermée exceptionnellement du 11 au 14 août, mais étant donné que c'est l'été, vous pourrez emprunter deux fois plus de livres. Littérature toujours, il vous reste un mois pour participer au concours de nouvelles organisé par l'association Cap Polar Sud Aveyron. Dans un genre policier, noir ou thriller, rédigez une nouvelle en respectant les conditions fixées. Le règlement est à consulter sur le blog cap-sud-aveyron.over-blog.org

cap-sud-aveyron.over-blog.org. Fan d'écriture et de polar, ce concours est fait pour vous, à vos stylos, à vos claviers, et n'oubliez pas d'envoyer votre nouvelle avant le 31 août à capsudaveyron12+concours@gmail.com. L'Escape Game, le secret des maîtres artisans, est bien en place au musée de Saint-Bozély pour cette nouvelle saison. Déjà plusieurs visiteurs l'ont testé et il fait l'unanimité. Le jeu peut se faire en famille, entre amis, un minimum de 3 personnes et un maximum de 6 sont conseillés pour profiter pleinement des énigmes. C'est à partir de 8 ans, ça dure environ 1 heure et c'est 5 euros par personne. Venez donc découvrir l'Escape Game, le secret des maîtres artisans à Saint-Bozély et vous plongez dans l'univers des métiers de la vie rurale et de la pierre. Nous vous conseillons de réserver le jeu par mail à museesaintbozély@gmail.com. Dans le même genre, à la draille, à la cavalerie, mais c'est plus musical, seconde nature, une exposition sonore et un jeu de piste. C'est une option ludique et accessible à partir de 7 ans. Tous les mardis, des événements au cœur et en interaction avec l'environnement sonore de l'exposition vous sont proposés. Les jeudis matins, ce sont des ateliers pour tous qui sont proposés, musique concrète, musique électronique, danse et musique. C'est ouvert tous les jours de 16h à 20h, sauf le mercredi, et sur rendez-vous au 06 88 09 94 41. La Draille, c'est aussi des concerts et des animations. Pour les infos complémentaires, n'hésitez pas à aller sur le site de marc-calas.com.

Le 10 juillet dernier, les ruelles du Viala du Tarn ont été le théâtre d'une assemblée générale extraordinaire. Et le moins que l'on puisse dire, c'est que la fédération Rando 736 a fait forte impression. Pour le coup d'envoi de sa tournée estivale, la compagnie Les Boudeuses a frappé fort avec un spectacle déambulatoire qui a su conquérir un public composé de locaux et de touristes de passage. Sous couvert d'humour et d'exagération, bien sûr, ce sont les boudeuses, elles ont touché juste. Sachez seulement que si vous pensez assister à une simple pièce de théâtre, vous faites fausse route. Alors, retrouvez les boudeuses à Broquies le dimanche 2 août à 19h au Monument aux Morts, à Au Truel le samedi 8 août à 18h devant la salle des fêtes et le lundi 24 août à Saint-Rome-de-Tarn, l'heure reste encore à définir, devant l'office de tourisme.

beaucoup d'expositions l'été. Alors, pour commencer, celle du musée de Millau et des Grands Causses, Mirages et Miracles, d'Adrien M. et Claire B. Au Vieux Moulin, Mes Chemins de Bohème par Laetitia Pierre-Auguste Azémar jusqu'au 15 août. C'est ouvert tous les jours de 15h à 19h. Une exposition est visible tout l'été à La Tour-sur-Sorgue, 4 univers singuliers au lien visible et invisible, tissent une toile chatoyante en hommage à K.O.P. Notre ami regretté Bernard Coapé, un monde de naïfs, parfois brut, s'y déploie où s'entrelacent fantaisie, onirisme, poésie et humour. Vous y trouverez des œuvres de Myriam Petiot, de Michel Brassac, de Mélie Coapé et bien sûr de Coapé. Comme chaque année, l'association de défense du patrimoine de Mostuéjouls organise une exposition dans la chapelle de Notre-Dame-des-Champs. Cet été, ce sera Mon Pays, du réel à l'imaginaire, des gouaches, des pastels, crayons et encres de Louis-Camille Bringuier. Du samedi 1er au dimanche 23 août, tous les jours sauf les jeudis, de 10h à 12h et de 15h à 19h et pendant les journées du patrimoine. D'autres expositions, droit de parcours, rappellent les anciennes coutumes du droit rural qui consistaient à laisser paître sur un territoire commun ou au-delà, sur le territoire de notre propriétaire. À travers 20 photographies, Julien Coquentin et Philémon Dandurand mettent en lumière la richesse du terroir aveyronnais, tant du point de vue des paysages que des paysans et producteurs qui le font vivre. L'exposition est visible aux Halles de Millau. À Nantes, à la Chapelle des Pénitents, sculpture Allons-y voir, une exposition qui présente des œuvres de Sandrine Briot du modelage et des œuvres sur bois de Philippe

Tellier. Pour terminer, à Pauriac Culture installe l'exposition Les Dolmens et les Mégalithes au château-musée de Saint-Bozély. L'exposition est constituée en trois parties qui permettent de mieux comprendre les caractéristiques des mégalithes que nous trouvons sur le territoire. L'exposition est accessible gratuitement au public dans la boutique de l'accueil.

L'été, on se plaît à déambuler et déguster les saveurs locales sur les marchés dans une ambiance conviviale et festive. Le lundi, c'est le marché gourmand à Millau, sur les quais Sully-Chaliès ou sur la place du Mandarou. Le mercredi, c'est à Montredon du Larzac. Le jeudi, c'est à la Couvertoirade et à Sainte-Eulalie-de-Cernon. Quand je parlais d'ambiance conviviale et festive, sur tous ces marchés, il y a évidemment les produits locaux et il y a aussi de la musique ou des animations. Sans oublier les puces le dimanche matin autour des Halles à Millau. Et puisqu'on parle de déambulation, le collectif Palestine continue durant l'été à vous inviter à manifester place de la Capelle à Millau tous les samedis matins à 10h30 en soutien au peuple palestinien. À vous de digérer maintenant toutes ces informations. Pour nous, donc, on se retrouve en septembre pour un agenda bi-hebdomadaire. On vous souhaite un très bon mois d'août et prenez du plaisir. Au revoir.

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dernière station avant mutation. Voyage musical, images sonores, vibrations corporelles et bien plus encore. C'est par un dimanche d'automne de vallées embrumées de pourpré d'or qu'au détour d'une route sinueuse, je débarque dans ce village médiéval. Église abbatiale, vitraux zébrés de noir, sarcophage en pierre tout autour du monument, comme pour maintenir un sortilège sombre et sacré, et puis un trésor ancestral. Peu de monde dans le village aveyronnais de Conques en cette période, et c'est donc plus facile de laisser venir l'inspiration. Voici le décor, chères auditrices, chers auditeurs, de ce nouvel épisode de Dernière Station avant Mutation, avec une tracklist à la fois sombre et brillante, puisqu'en ces lieux, dit-on, le noir capture la lumière, sans toutefois l'annihiler totalement. Me voilà donc, avec mes faux airs de curé de l'Aveyron, chant grégorien en fond sonore, vous invitant à me suivre dans la foi du rock'n'roll, comme disaient les anciens, cela va de soi. Approchez donc sans crainte de cet hôtel et venez vous abreuver à cette musique aux titres qui sont comme des icônes profanes, façonnées ici-bas avec grâce, avec la prétention d'atteindre une forme de sacré. Au programme Entzuzende Nobotten, Alain Bashung, Joseph Van Wissem, Daniel Dark et Dead Can Dance. Et pour commencer, je vous propose un titre de Hell Saw the Tree sorti en 2024 sur leur album Mother of Pearl Moon. Le groupe formé en 1979-1980 dans le petit village d'Ingborough dans le Worcestershire, une région de l'ouest de l'Angleterre, par deux fratries dont Simon Newjones, le chanteur, et Justin Jones à la guitare, membre toujours présent au sein du groupe, va accéder à une certaine réputation lorsque Robert Smith de The Cure les remarque et décide de les embarquer avec eux pour jouer en ouverture de leur concert sur les tournées de 1980 et 1981. Alors, assimilé au courant Cold Wave du début des années 80, représenté par The Cure, justement, ou Joy Division, And Hell Saw the Tree se singularise par la façon un peu dramatique, je dirais, de chanter de Simon, déclamant ses textes poétiques, un peu à la façon de Jim Morrison, le côté exubérant en moins peut-être. Bon, c'est en tout cas un rock gothique, comme on disait à l'époque, aux accents folk de plus en plus affirmés au fil du temps, avec la voix inspirée de Simon sur la guitare jouée façon mandoline réverbérée de Justin, que nous propose le groupe. Une musique

qui tend de plus en plus au fil du temps vers une sorte d'épure au tempo ralenti, un peu comme une invitation à s'extraire d'un monde où tout doit aller trop vite. Une musique qui nous projette en quelque sorte dans cette campagne anglaise où les membres du groupe vivent encore aujourd'hui. Vision de chants qui défilent et qui fonctionnent aussi très bien dans la campagne aveyronnaise. Voici Field After Field.

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On pourrait traduire « Enzozende Nobotten » par quelque chose comme « les nouveaux immeubles qui s'effondrent ». Alors rien qu'avec le nom, on ne sent pas une franche volonté de reconnaissance commerciale. « Enzozende Nobotten », c'est un des groupes pionniers d'un courant dit de musique industrielle, Indus pour les intimes, créé en 1980 à Berlin-Ouest. Alors le groupe se fait connaître en particulier par l'utilisation de toutes sortes d'objets, en particulier des objets de chantier, de la tôle par exemple, ou des outils tels que des scies circulaires, des perceuses et même des marteaux-piqueurs, avec les

laquelle ils vont composer une musique bruitiste et expérimentale sur laquelle Blitja Bargeld, le chanteur, va poser des paroles parlées, scandées et même parfois hurlées, exprimées alternativement en allemand et en anglais. Alors les Neubauten vont cependant évoluer vers une forme musicale plus mélodique, toutefois encore très éloignée, par exemple, du slow de leurs compatriotes et contemporains de Scorpion, responsables, eux, de la constitution de nombreux couples issus de ma génération et de celle d'avant, que vous n'aurez pas l'occasion d'écouter ici, contrairement à Entzuzende Neubauten, qui, 44 ans après leur premier EP, sort un nouveau LP avec... Alors désolé pour la prononciation, je n'ai pas fait allemand au lycée. Blitja Bargeld, chanteur-guitariste, et Nu Unruh, batteur-percussionniste, membre fondateur, est toujours présent au sein du groupe. Rampen, entre parenthèses APM pour Alien Pop Music, est un album à l'exigence intacte à mon sens, en particulier pour ce qui est du soin porté au son. Le côté bruitiste du début étant ici quasi absent, ce que déplore, j'ai cru le comprendre, certains fans du début. Mais bon, moi j'aime beaucoup cet album avec son atmosphère crépusculaire. Le titre en ouverture annonçant d'ailleurs bien la couleur, Vic Langrenor, alors je suis pas sûr du tout de la prononciation, qui veut dire en tout cas encore combien de temps et qui n'a rien à voir avec la chanson de notre ami Stéphane Escher. Mais c'est un titre qui évoque plutôt le thème de la finitude. Des chœurs aussi sur plusieurs titres, comme semblant remonter d'outre-tombe. Et puis Bargeld qui nous susurre des choses à l'oreille sur d'autres morceaux encore. Un album générant au final une étrange sensation d'être dans un rêve, à moins que ce ne soit dans un cauchemar. À vrai dire, on ne sait pas bien. Difficile de choisir un titre, j'avoue, j'ai finalement choisi celui-ci, Pit of Language.

Après Chatterton vient Fantaisie militaire et puis L'imprudence, l'album d'Alain Bachung, aussi magistral que ses prédécesseurs, bien qu'au succès commercial quand même moindre. Un chef-d'œuvre hors du temps d'une beauté noire, créé sans doute au bord d'un précipice d'où le poète semble nous alerter mine de rien. Du genre, est-ce qu'au milieu du grand merdier, il nous est encore possible d'être imprudent ? Réponse, essayons, laisse venir l'imprudence, nous dit Bachung dans le titre qui ouvre l'album. Album remarquable aussi par ses arrangements élaborés par les compositeurs et producteurs américains Mark Ribot et Arthur Lindsay, qui enveloppent le tout de manière magistrale avec un certain côté 70s, mais passé au filtre d'une prod plus actuelle, et qui au final magnifie la voix grave et plus solennelle que jamais d'un Bachung sur des textes composés en collaboration avec le fidèle Jean Foc. Souvent cité par nombre d'artistes que j'apprécie, dont Dominica, qui a souvent affirmé avoir été marqué par l'imprudence. Alors j'ai choisi de vous faire écouter le morceau « Faites monter » qui est une sorte d'appel à l'aventure, une aventure qui ne va cependant pas sans risque, comme celui de se dissoudre, nous dit-il, comme dans une cornue, ce récipient utilisé dans les labos de chimie, à partir duquel on distille diverses substances mélangées et chauffées, comme par exemple de la ciguë et un peu d'espoir, tandis que monte un cantique, pour reprendre les mots de la chanson. En écoute maintenant, dans Dernière Station, avant Mutation.

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Peut-être avez-vous vu Only Lovers Left Alive, le film de Jim Jarmusch, une histoire de vampires vivant secrètement au milieu des humains, des vampires désabusés devant l'effondrement de la civilisation humaine. Si donc vous l'avez vu, alors sans doute vous souvenez-vous de son excellente BO, comme à chaque fois du reste dans les films de Jarmusch où cinéma et musique semblent parler un langage commun. Et dans le cas de Only Lovers Left Alive, il y a ces morceaux de luth, parfois, mais pas tout le temps, mêlés aux sons de guitares électriques, comme dans la scène d'ouverture, si je me souviens bien, où l'on voit ce disque en train de tourner sur une platine. Et ce morceau, et quelques autres, sont issus de la collaboration entre Van Wissem, au luth, donc, et Jim Jarmusch lui-même, avec son groupe Skirl, d'un groupe de rock à guitare saturée et au son psychédélique. Alors cette histoire commence en quelque sorte dans les années 90 quand Joseph Van Wissem débarque de sa Hollande natale à New York où il va apprendre le luth et progresser dans son jeu jusqu'à se donner pour mission, d'après ce que j'ai lu, de sortir le luth du musée et de l'intégrer à la musique d'aujourd'hui. Une opportunité qu'il va pouvoir saisir grâce à rencontre en 2007 avec Jarmusch, justement, avec qui il va composer 3 albums. Mais c'est en 2013 que la carrière de Van Wissem va prendre un nouveau tour lorsqu'il reçoit avec Jarmusch le prix de la meilleure musique originale pour la BO de Only Lovers Left Alive au Festival de Cannes. Quant à moi, déambulant dans la nef de l'abbatiale aux colonnes vertigineuses, je me dis que ça serait pas mal d'insérer un morceau de Joseph Van Wissem dans cette tracklist. Et d'ailleurs, j'avais déjà eu l'occasion de le voir dans un concert en église à Montpellier. C'était dans le cadre du festival Ex Tenebris Lux. Voici Sola Gratia Part 1 par Joseph Van Wissem avec son luth noir et Skirl. Du moins ici, simplement avec une guitare jouée façon drone.

Une démarche fragile, une silhouette voûtée, des bras noircis par les tatouages et une voix exténuée. C'est l'image de lui laissée par Daniel Darc durant la dizaine d'années environ précédant sa mort en 2013. Période où il revient au devant de la scène avec la publication de 3 albums sublimes imprégnés de toute la noirceur d'une vie d'addiction, de provocation et surtout d'autodestruction que Mirwais, son acolyte au sein de Taxi Girl, retrace de manière désabusée en même temps qu'il rend hommage à son groupe dans un livre consacré à celui-ci en 2024. Mais au-delà de la dark attitude particulièrement présente sur l'album Crève-Cœur de 2003, mon préféré, conçu en collaboration avec Frédéric Lau, c'est la quête de rédemption que Darc, par ailleurs converti au protestantisme en 1997, a cherché à exprimer dans ses textes. Un ultime espoir recherché à travers la religion, certes, mais aussi, pour lui qui détestait les groupes dits chrétiens, via le geste héroïque, en quelque sorte, du rocker qui se brûle et se consume, et qui, en même temps, cherche à se sauver. Fidélité, sans doute, à une mythologie rock dont il était un intarissable connaisseur. C'est cet ultime espoir qu'il exprimait ainsi dans un titre de son deuxième et tout de même plus léger album, si, je vous assure, même s'il ne s'apparente ni à du Frankie Vincent ni à du Pat Seb, intitulé « Amour suprême » sorti en 2007. « Quand je mourrai, j'irai au paradis, car c'est à l'enfer que j'ai passé ma vie », disait-il. En entrant dans la petite chapelle tout à côté de l'abbatiale de Conques, dans ce lieu de recueillement, je pense alors au psaume 23 de la Bible que Daniel Darc reprend en toute fin de Crève-Cœur. Et puis aussi, je me rappelle d'un documentaire où Daniel, tout fier de lui et l'air narquois,

La mort peut danser, c'est la traduction du groupe avec lequel je vais conclure ce programme. Dead Can Dance, donc, c'est un groupe créé en 1981 à Melbourne par Brendan Perry, musicien d'origine moitié anglaise, moitié irlandaise, qui après avoir passé son adolescence en Nouvelle-Zélande, atterrit en Australie dans les années 70, et par Lisa Gerrard, chanteuse et musicienne australienne, bien qu'elle aussi née de parents irlandais. Tous deux se sont rencontrés alors qu'ils jouaient dans des groupes punk au sein d'une scène alors en pleine effervescence, y compris donc en Australie, et pas seulement en Angleterre ou aux États-Unis, même si c'est moins connu. Mais en plus du punk, Brendan et Lisa partagent aussi un intérêt commun pour les musiques traditionnelles, notamment aborigènes, mais pas seulement, ce qui va les amener à se rapprocher. Alors si Dead Can Dance s'inscrit au départ dans la mouvance post-punk, tendance cold wave ou dark wave, marquée par des sonorités froides et une esthétique sombre dont on a déjà parlé en début d'émission, le groupe propose dès son premier album une musique tribale qu'il développera par la suite sur certains albums.

Et puis il va aussi intégrer sur d'autres des éléments de musique puisés dans les traditions d'Afrique, du Moyen-Orient ou encore d'Europe de l'Est. Et puis sur d'autres encore, s'inspirer de musique médiévale et baroque. Bref, des influences diverses pour une musique particulière, voire unique. Éthérée et à l'atmosphère envoûtante, je dirais. Mystique, pourraient dire certains. En tout cas, ayant ce pouvoir de nous embarquer dans un univers lointain, une sorte de rêve, une dimension parallèle peut-être. C'est l'effet en tout cas que j'avais ressenti lorsque je les avais vus dans un concert aux arènes de Nîmes, avec les nuages gris poussés par le vent au-dessus de nos têtes. Le morceau que j'ai choisi est issu de With Him, The Realm of Dying Sun, le troisième album du groupe. Ici, plus de batterie, plus de guitare, des progressions qui nous font perdre pied dans un voyage dans le monde, les civilisations et le temps. Anywhere out of the world, quelque chose du genre n'importe où ou hors du monde. Titre peut-être emprunté à Baudelaire, mais je ne suis pas sûr. En tout cas, dans l'abbatiale romane, encerclée de ces pierres mortuaires médiévales, je me suis projeté devant un concert de Dead Can Dance. Voilà, l'émission se termine. Bien sûr, tout cela est parti d'une balade automnale à conque, inspirant certaines nuances de couleurs au choix de cette tracklist, mais le décor est interchangeable. Un sentier de forêt au bord d'un lac, devant une maison singulière dans les faubourgs de votre imagination. 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Je vous dis à bientôt et d'ici là, portez-vous bien.

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0: séquence musicale dédiée au groupe de la région et ses alentours.
1: Vous allez voir, c'est un peu spécial, mais vous allez voir, on en parle après, hein. 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
2: Bonjour, aujourd'hui pour les autres voix de la presse, nous recevons Lucas. Bonjour Lucas.
3: Salut.
2: Il y a le numéro 16 de L'Effeuillé qui est paru, un hiver-printemps 2026. Alors avant qu'on parle un petit peu de ce dernier numéro, est-ce que tu peux nous rappeler l'origine du journal L'Effeuillé, quand ça a été créé, pourquoi vous avez créé ce journal ?
3: Alors c'était il y a 7 ans. Il y a 7 ans déjà, L'Effeuillé, c'est le journal qui s'appelle, le sous-titre

0: c'est les dessous du Royan-Vercors. Peut-être je resitue un peu le Royan-Vercors. En fait, le Royan, c'est le piémont ouest du Vercors, c'est-à-dire le pied des falaises du Vercors quand on regarde vers Valence. Voilà, et c'est un territoire qui concerne à peu près, je sais pas, 20 000 habitants, et 25 000, 30 000 si on compte les petits villages qui sont sur le plateau du Vercors Sud. Voilà, ça c'est pour le territoire. Ça fait 7 ans qu'on a créé ce journal. À l'époque, je ne sais plus exactement quelles étaient les raisons. On avait envie de faire un journal. Voilà, c'est aussi simple que ça. Un journal un peu engagé, on parle beaucoup de lutte écologique et sociale, et puis une autre partie de nos caractéristiques, c'est qu'on aime bien qu'il y ait des textes situés, des textes signés par des gens, quoi, le personnel, voilà. Et on est diffusé que sur le territoire du Royan-Vercors et écrit que par des gens qui habitent ce territoire. Voilà, ça c'est vraiment dans les grandes lignes.
1: Et donc, vous publiez à combien d'exemplaires? De mémoire, je sais que c'est de la sérigraphie.
0: On imprime en réseau dans un atelier, dans une imprimerie associative à Grenoble, enfin à Fontaine, qui s'appelle l'Atelier Fluo. Donc, la réseau, c'est une machine, en gros, qui permet d'imprimer pour pas cher, en couleur, mais que certaines couleurs. Hein, on n'est pas sur la quadrichromie. Et puis, assez vite, en gros, en une journée, on imprime tous nos 450 exemplaires, on les agrafe, on les plie, on les massicote. Et voilà, en une journée, à 5 personnes, on a nos 450 exemplaires de fait, grâce à cette machine. Et pour un prix de revient assez faible, puisqu'on est à... Je pense que ça doit nous coûter à moins d'un euro l'exemplaire à fabriquer. Et nous, on le vend 2 euros, comme ça, on a un peu de marge. Et on est large pour imprimer le numéro d'après, quoi. En gros, c'est un journal qui est uniquement financé par ses ventes, qui servent uniquement à financer les frais d'impression. Et un peu notre transport, mais il n'y a pas de salariés, on est tous bénévoles.
1: On peut se procurer le journal où c'est vraiment un journal de proximité qui est diffusé localement?
0: Ouais, tout à fait, dans toutes sortes de points de vente sur le Royan et le Vercors. En gros, on est au Gamme Vert, on est dans des supérettes, on est au magasin d'artisans l'éphémère. Il y a énormément de points de vente qui sont à Saint-Jean-en-Royan, qui est le bourg principal un peu du territoire. Et puis après, le Vival de Pont-en-Royan, certains bars, voilà, magasins d'artisans, des cafés, des librairies, évidemment, parce qu'on a la chance d'avoir quand même maintenant 3 librairies sur le territoire. En tout, on a une douzaine de points de vente, allez, entre 12 et 15 si on compte large, sur le territoire. Et après, sur la manière dont on fonctionne, on est un comité de rédaction qui a 4 personnes. Ça, c'est vraiment très stable depuis 7 ans. Il y a une ou deux personnes qui ont bougé, mais c'est très stable. Et de plus en plus, alors, parmi ces 4 personnes, on écrit des articles. Par exemple, moi, j'écris pas mal de choses, mais il y en a qui ne font plus que graphisme et accompagnement de texte. C'est-à-dire qu'en gros, le contenu du journal, il est surtout fait par des gens qui nous proposent des choses et avec qui on fait des allers-retours pour peaufiner leurs propositions, la critiquer, l'amender, la diviser par deux, au contraire, leur dire c'est génial.
1: Moi, je voudrais prendre des nouvelles, justement, de certains sujets qui avaient été abordés dans les numéros précédents. Entre autres, c'était des travaux d'aménagement de la route qui monte dans le Vercors, avec des points, justement, d'observation. Je crois que c'était pour laisser passer, justement, des cars de touristes.
0: Ouais, alors ouais, là tu fusionnes un peu deux projets en un, mais le projet principal sur lequel il y a une lutte ces dernières années, ça s'appelle Sublime Route du Vercors. C'est un projet, c'est surtout un label touristique porté par le département de la Drôme, et effectivement il y avait pas mal de millions d'euros fléchés pour aménager des belvédères au bord de toutes sortes de routes dans le Vercors, parce qu'on a la chance d'avoir des routes magnifiques, enfin qui offrent des points de vue magnifiques. Et du coup il y a toute une lutte pour dire que voilà, c'était pas le type de tourisme, ce tourisme motorisé, c'était pas celui dont on avait envie. On a fait plusieurs manifs. Je t'avoue que depuis 2-3 ans, il ne se passe plus rien du tout sur cette lutte. C'est-à-dire qu'en gros, ils ont fait leurs aménagements sur les 3-4 sites. Au départ, il y en avait 17 de prévus. Il y en a beaucoup sur lesquels, de toute façon, ils n'avaient pas la maîtrise foncière. Je pense que notre mobilisation, ça a contribué peut-être pas à supprimer complètement des sites, parce que s'ils l'ont pas fait, c'est aussi pour d'autres raisons, mais en tout cas à leur mettre la pression pour que ce soit un peu plus écologique la manière dont ils le fassent. Mais malheureusement, on a eu droit à un peu du béton, du coulé, du paysagisme, enfin bref, des gros aménagements qui ont coûté très très cher. Et on a toujours le problème, c'est que Sublime Route du Vercors, c'est surtout un label touristique qui est mis en valeur sur Internet. Et donc, on a des caravanes de voitures de sport qui viennent se balader dans le Vercors. Et alors que c'est déjà une nuisance énorme, les motos aussi. Et ça diminue pas, quoi. En tout cas, c'est clair que ce projet ne fait pas en sorte de faire diminuer ce truc-là. Voilà, mais c'est une lutte qui est un peu terminée, parce que voilà, en gros, là, ils ont fait ce qu'ils avaient envie de faire.

0: Voilà.
1: Donc on va passer un peu sur le numéro 16 aussi pour comprendre un peu comment sont abordés les articles, le sommaire. Ça commence avec un article sur la sécurité sociale de l'alimentation. Un projet qui est en cours et qui semble se démarquer un petit peu de ce qui se passe ailleurs sur le territoire, justement sur ces différents projets nationaux de sécurité sociale de l'alimentation.
0: Oui, alors moi je ne vais pas pouvoir raconter précisément... Le projet de sécurité sociale de l'alimentation sur le Vercors, parce que je ne fais pas personnellement partie du collectif qui a lancé ça, mais on avait très envie, en tout cas, à l'effeuiller, de relayer l'initiative. En fait, c'est ce qu'on fait souvent. À la fois, on parle de lutte, comme ce dont je viens de parler, la sublime route du Vercors, on a sur plusieurs numéros, et donc 2-3 ans de suite, on relayait en fait un peu l'historique de cette lutte, ce qui se passait. Il y a eu la lutte contre la carrière, une carrière de pierre à Saint-Nazaire aussi, lutte victorieuse, celle-ci. Et puis, effectivement, dès qu'il y a des initiatives un peu qui nous parlent, sympas, que ce soit des associations, des collectifs. Donc là, le mouvement pour une sécurité sociale de l'alimentation, c'est plus un collectif. Ben, on le relaye. Là, c'est quelqu'un qui fait partie du groupe qui nous a écrit un article. Et donc, c'est lancé depuis le mois de décembre. Là, c'est tout récent. Et donc, de mémoire, voilà, je te dis, je ne suis pas spécialiste du sujet, mais il y a une douzaine de points de vente, il me semble, une bonne douzaine de points de vente sur tout le territoire. Qui permettent d'acheter à des producteurs avec un système de mutualisation où, en gros, les gens qui ont un peu plus de sous, tout le monde cotise et les gens qui ont plus de sous cotisent, donnent plus de sous et tout le monde a droit à la même chose dans son panier à la fin du mois. Je te fais un gros résumé à la louche. Hein. Mais en gros, on explique un peu dans cet article comment ça marche.
1: Non, et puis c'est un projet qui a été, justement, ce que vous expliquez un peu dans l'article, qui a été lancé par des producteurs, pas par une association ou autre. C'est vraiment les producteurs qui sont à la base de ce projet-là.
0: Oui, c'est vrai, beaucoup, ouais. Oh, ouais, effectivement, c'est beaucoup des producteurs. Et puis dans l'article, on rappelle un petit peu aussi des petites choses sur la sécurité sociale de la santé, comment elle est née aussi après la guerre, voilà, pour faire un petit parallèle. On met une petite carte qui recense tous les lieux conventionnés, on appelle ça conventionné par la sécurité sociale de l'alimentation, c'est-à-dire qui sont dans ce système-là, et c'est effectivement tous les producteurs locaux de toutes sortes de choses, des fruits, des légumes, de la viande. Voilà. Donc là, dans le dernier numéro, c'est cette initiative-là qu'on relaye. Mais des fois, ça peut être toutes sortes d'autres associations qui ont une activité au niveau social ou écologique.
1: Dans ce numéro, il y a aussi d'autres articles qui sont axés sur le monde paysan, le monde des agriculteurs. Entre autres, justement, il y en a un sur les paysans, le syndicalisme, et entre autres, la DNC, voilà, la dermatose nodulaire contagieuse. Comment ça se passe un petit peu, justement, dans le Royan-Vercors? Est-ce qu'il y a une dominante de la FNSEA, de la Confédération paysanne ou de la coordination rurale, toi, quelle est un peu la dynamique?
0: C'est pareil, je ne pourrais pas te dire précisément quelles sont les dynamiques parce que je ne suis pas agriculteur directement, je n'ai pas participé aux manifs, etc. Mais du coup, là, dans le journal, on a donné la parole à un éleveur, un copain à nous, qui est éleveur de vaches depuis pas très longtemps, depuis 2-3 ans, et puis qui raconte un peu tout ce qui se passe dans sa tête, le malaise qu'il a à partager des manifs avec des gens de la coordination rurale, et en même temps, le malaise qu'il a vis-à-vis de la politique de l'état d'abattage des troupeaux, et comment tout ça se mélange, et comment l'extrême droite est très présente dans le mouvement. En tout cas, lui, c'est comme ça qu'il le ressent. C'est un bon exemple du type d'articles qu'on fait, qui sont beaucoup des témoignages situés, quoi, les gens qui parlent vraiment de leur situation. Et aussi à les feuiller, c'est l'occasion de rappeler qu'on aime beaucoup parler des agriculteurs. Voilà, on est sur un territoire rural et pour nous c'est hyper important, dans quasi chaque numéro, de parler beaucoup, de donner la parole à des agriculteurs, des agricultrices, ou de parler de ces sujets-là. Comment les terres se transmettent, comment une ferme collective s'organise. Et là, dans ce numéro, donc on donne la parole à un éleveur sur l'histoire de la dermatose, et aussi une interview d'un maraîcher de Saint-Jean-en-Royans qui est issu du milieu agricole, donc qui n'est pas du tout sur le profil jeune maraîcher alternatif, etc., mais qui pourtant fait des légumes en bio depuis quasiment toujours et qui a créé un marché de producteurs. Et voilà, on a trouvé ce décalage un peu intéressant et on l'interviewe pour savoir un peu d'où ça vient, sa démarche, et pourquoi il a eu envie de continuer à reprendre la ferme familiale pour faire pousser des légumes.
1: Oui, un agriculteur qui d'ailleurs ne demande pas d'aide, veut s'en sortir tout seul. Il donne l'exemple de ses parents, de ses grands-parents. Et...

0: justement en disant je suis un producteur local, je ne travaille pas à l'exportation, donc mes débouchés sont justement les consommateurs de la région, et donc c'est vers eux uniquement qui va.
1: Ouais, effectivement, ils revendiquent beaucoup le fait de n'avoir même pas demandé la dotation jeune agriculteur. C'est un maraîcher qui est jeune, hein, qui a, je dirais, 35 ans. Jamais aucune aide, et puis que même quand il a une galère, une grêle ou des choses comme ça, bah, il fait le dos rond, entre guillemets, et puis voilà. Après, c'est quelqu'un qui travaille énormément, donc il y a un rapport au travail qui serait questionnable, je pense, et qu'on va continuer, je pense, à creuser dans les prochains numéros. Moi, j'aurais bien envie qu'on aille aussi voir les maraîchers qui se revendiquent un peu plus, qui travaillent plus en collectif, en GAEC et avec des woofers, et puis de voir aussi qu'est-ce qu'ils y mettent comme sens dans leur rapport au travail, à pas forcément non plus passer sa vie à bosser et à désherber ses légumes. Enfin voilà, c'est des questions qu'on travaille et qu'on aime bien travailler, quoi. Toutes ces questions de la production de nourriture sur notre territoire. Et en essayant d'être pas trop sectaire, justement, de pas aller voir que les gens qui, entre guillemets, pensent comme nous, mais d'avoir une vision un peu large. Je pense que c'est un des rôles du journal aussi, d'essayer de faire des liens. Évidemment qu'on est très étiqueté écolo, voire bobo, comme dans tous les territoires ruraux, dès qu'on a un discours sur l'écologie, de toute façon, on a vite une étiquette, mais on essaye de montrer comment sur ce territoire on a aussi quelque chose qui nous rassemble sur ce territoire-là, qu'on aime tous à notre manière, et d'essayer de pas alimenter les clivages, en tout cas pas plus que ça, quoi. Dans le numéro d'avant, justement, c'est l'occasion de dire qu'il y avait un très beau texte écrit par une jeune habitante du Royan qui est issue d'une autre campagne à l'autre bout de la France et qui réagissait à des tags qu'on a pu voir, des tags ici bobo écolo dehors. Bon, il n'y en a qu'un seul sur tout le territoire, hein, ça va, je pense qu'il y a des endroits où c'est pire, et puis qui s'est transformé en c'est beau dehors, et puis finalement ça n'a jamais été recouvert, ce truc. Et elle, son texte, c'est une belle réflexion sur c'est quoi, on est toujours le bobo d'un autre, l'écolo d'un autre, c'est quoi, comment elle se sent dans le milieu social du Royan. Voilà, c'est des questions qui nous intéressent de travailler.
0: Et d'ailleurs, il y a une sorte de suivi, de suite à cet article, puisque dans le numéro 16, vous avez un article sur la tradition de la banderole sur cailloux.
1: Ah oui, c'est vrai.
0: Donc, avec deux photos, une photo donc qui avec une banderole justement accrochée, Vercors libre, Le Pen dégage. Une autre, Le Royan emmerde toujours, le racisme et la haine. C'est des choses qui se voient régulièrement, ces banderoles accrochées à la roche.
1: Non, c'est pas si fréquent, mais là, c'est la dernière que tu as citée, c'est une banderole géante qui était accrochée au rocher juste après les législatives en 2024, là, quand il y a eu cette grande peur que le RN arrive au pouvoir. Et donc, du coup, et quelqu'un du journal a retrouvé par ailleurs dans des vieilles diapositives d'un naturaliste qui était un personnage du Royan très connu. Dans toutes ces diapos d'animaux, cette petite photo d'une banderole accrochée aussi à un rocher, Vercors libre, Le Pen dégage. Et donc on s'est dit que c'était amusant de voir le parallèle qu'il pouvait y avoir. Voilà, le Vercors, c'est pas anodin comme territoire quand on parle d'extrême droite, quoi. C'est quand même la terre où il y a eu énormément de résistance et où les nazis ont massacré pas mal de gens en juillet 44. Et donc du coup, voilà, de faire ce petit parallèle et de dire que on pourrait dire qu'il y a une sorte de tradition de mettre des banderoles sur les rochers ici. Et c'était surtout l'occasion de quand même évoquer l'atmosphère actuelle qui est quand même très très inquiétante et fascisante, et on s'est dit que c'était peut-être pas plus mal d'afficher en quatrième de couve clairement que qu'on était de quel bord on était, entre guillemets, parce que voilà, évidemment je dis qu'on essaye de pas faire de clivage, mais il y a quand même des choses sur lesquelles on a envie de, voilà, on assume clairement d'être un journal qui a des positions, quoi, et on trouvait que cette manière, juste une photo comme ça, c'était suffisant pour un petit clin d'œil à de dire que qu'on espère que voilà, qu'on est contre l'extrême droite, quoi.
0: Et sans prendre parti, mais il y a quand même deux pages d'articles justement sur l'équipe municipale de Saint-Jean. C'est un bilan de l'équipe précédente, enfin l'équipe actuelle, puisqu'il n'y a pas encore eu les élections.
1: Oui, alors là aussi on a assumé, ça nous a un peu posé question. À un moment on s'est dit comment on se positionne par rapport au municipal, c'est quand même compliqué pour un numéro qui est sorti début février de pas en parler du tout. On avait vraiment envie d'en parler. On aurait aimé en parler de manière plus large, c'est-à-dire parler un peu dans plein de petits villages différents, comment ça se passe. Et puis malheureusement, comme d'habitude, manque de temps, manque de gens qui nous proposaient des choses, manque d'infos. On n'a pas le temps, en gros, d'aller chercher les infos et de faire du vrai reportage sur tout le territoire. Donc on a parlé de ce qu'on connaît le mieux, qui est le village de Saint-Jean-Royan, où il y a l'équipe sortante qui se

0: représente, qui est sans étiquette, mais qui a une politique très à droite. En tout cas, le maire sortant était LR, et également vice-président au département. Et puis, il y a une liste plus participative, en tout cas, qui porte plus de valeurs écologiques et sociales, on va dire, qui se présente en face. Il y a 5 ans, cette liste avait perdu à 40% contre 60. On pense que cette année, ça sera sans doute un peu plus serré. Et du coup, oui, on a assumé dans cet article de dire qu'on était, voilà, de dire que on n'allait pas faire semblant d'accorder la même valeur aux deux listes, qu'on a clairement une préférence pour l'une des deux, et de refaire un petit résumé de toutes les choses qu'on a pu critiquer sur les deux mandats précédents. Porté par la municipalité de Christian Morin, quoi, de droite, quoi, et sans dire c'est pas parce qu'ils sont de droite, mais en donnant des exemples concrets de projets qui nous plaisent pas du tout. Il y a eu un projet d'installation de vidéosurveillance, par exemple, qui heureusement ne s'est pas fait par manque de sous. Il y a un projet d'ouverture d'un bricomarché, alors qu'il y a plein de qui menacent directement des commerces locaux, notamment Gamme Vert, une quincaillerie, etc. Donc, même des commerçants, entre guillemets, de droite sont complètement contre, et on n'a pas compris pourquoi l'équipe municipale s'accrochait tant à ce projet, et ça va se faire malheureusement parce qu'ils se sont beaucoup accrochés. La manière de prendre les décisions, de pas communiquer, de donner beaucoup de sous au club de rugby parce qu'on a une équipe de rugby assez forte, mais vraiment des budgets énormes pour des choses qui nous paraissent un peu, voilà, des salles de muscu, des tribunes, des machins comme ça. Quand on voit les écoles maternelles à côté de ça, on va pas dire tomber en ruine, mais en tout cas avoir un gros manque de financement. Donc voilà, tous ces trucs là. On fait un petit rappel de tout ce qui nous plaît pas, et puis j'en ai loupé, pour dire que voilà, et là on a assumé un positionnement.
1: Et dans ce numéro 16 également, il y a un roman photo, enfin un bref de comptoir, il me semble pas qu'il y en ait eu auparavant.
0: Alors ça c'est assez nouveau, et ça j'avoue qu'on a pas mal misé sur les blagues dans ce numéro. On a la chance d'avoir quelqu'un qui nous a proposé de nous en produire plein de blagues. C'est quelqu'un qui adore inventer des dialogues humoristiques et des blagues. Et du coup, on a mis ça sous forme de roman photo qui s'appelle Bref de comptoir, parce que c'est tout des photos qu'on a prises dans un bar, dans une vraie brasserie. L'idée c'était de faire 4 pages un peu légères, grinçantes, en tout cas, de blagues sur l'actualité. Du coup, pas du Royan Vercors forcément. Un peu sur le Vercors, il y a un peu des blagues sur on va raser une forêt pour faire des rouleaux de papier toilette pour les entre guillemets les bobos du Diwa, ça c'est une des blagues, et puis il y en a d'autres qui parlent du bouquin de Sarkozy, quoi, par exemple. Voilà, et on s'est bien amusé à faire ça, et on a plutôt des retours assez positifs pour l'instant, les gens ça les a bien fait rire. Voilà, ça c'est un peu une nouveauté sur ce numéro.
1: Mais c'est assez réussi justement, cet humour qui est un peu cynique, mais qui fait mouche, avec justement des photos assez humoristiques également. Non, c'est 4 pages.
0: Ouais, on s'est déguisé beaucoup pour décrire aux gens qui écoutent la radio. On est habillé de manière assez loufoque, et de manière à ce qu'on nous reconnaisse pas trop, parce que voilà, on nous reconnaît quand même un peu, et c'est pas grave, et ça fait partie de la blague aussi, c'est que les gens disent ah je t'ai reconnu dans les feuillets, c'est toi qui dit telle blague ou telle blague, et puis voilà, quoi, des espèces de tenues un peu loufoques pour contribuer au deuxième voire au troisième degré des blagues qu'on est en train de dire ou des dialogues qu'on est en train de faire.
1: Et puis parce que vous êtes justement au pied du Vercors, donc une zone naturelle, il y a également des pages plus le côté naturaliste, donc là avec un article sur les chauves-souris, un autre sur l'alière. Là c'est quelque chose qui est assez régulier également dans les feuillets.
0: Ouais, on aime bien, depuis le début, on aime bien quand même laisser une part importante au vivant de manière générale, quoi. Donc, que ce soit la faune et la flore. C'est sous différentes formes, mais une forme qu'on aime bien, c'est ce qu'on appelle le bottin botanique, quoi. C'est juste que quelqu'un qui nous dessine une planche botanique et puis écrit avec sa jolie écriture à la main, quoi, à côté, ce qu'il ou elle a envie de raconter sur cette plante. Là, c'est l'alière, donc c'est une plante qui a plein de propriétés culinaires. Et donc, du coup, il y a une petite planche qui montre un peu cette plante avec écrit à côté toutes ses propriétés, des traditions, des légendes, des fois on fait. Les chauves-souris, on a eu aussi la chance d'avoir une contributrice qui nous a fait un très joli dessin de l'oreillard montagnard, qui est une petite chauve-souris montagnarde qu'on aura peu la chance de voir parce que même les scientifiques qui étudient les chauves-souris, je pense, en attrapent rarement. Mais du coup, c'est l'occasion de parler de toutes ces petites bestioles qui tournent autour de nos têtes le soir et de raconter comment on est content qu'elles soient là et comment faire pour leur donner un coup de pouce dans un monde qui leur fait de moins en moins de place. Voilà, en tout cas, on continue à aussi

0: mettre le vivant un peu à l'honneur dans les feuillets. Ça, c'est un peu un point commun. Ça dure depuis 7 ans, on peut dire.
1: Et puis les feuillets, c'est aussi des jeux. Il y a un mot croisé. Il y a des kiki qui a dit une grosse connerie. Donc, beaucoup d'humour.
0: Oui, ça, c'est plus dans le registre des blagues. Mais oui, un petit quiz, effectivement. Un petit quiz pour comparer Louis Sarkozy à Jean-Claude Van Damme dans la magnificence de leur citation. Le mot croisé, on a la chance d'avoir un copain qui nous produit un mot croisé. Là, ça fait maintenant au moins 3 ou 4 ans. À chaque numéro, il nous en fait un. Là, on a trouvé une autre personne qui fait des mots croisés. Donc peut-être que dans le numéro, si on en sort avant l'été, on aura plusieurs mots croisés et encore plus de jeux. Quoi. Voilà, produits localement. Et aussi sans intelligence artificielle. On pourrait aussi revendiquer ce petit logo que j'ai vu dans le journal L'Âge de Fer. Voilà, c'est le fait que les feuillets soient un journal papier, c'est hyper important pour nous, que ce soit un objet qui soit beau, qui circule de main en main, et puis voilà, qui ne soit pas produit avec des algorithmes.
1: Et donc, comme on disait un peu au début de l'émission, les feuillets, c'est une diffusion locale, une diffusion donc, parce que vous êtes un média de proximité. On peut se le procurer en vous commandant des numéros, et d'ailleurs, vous avez également un article, Les archives de Les Feuillets, où vous expliquez clairement votre volonté de faire du papier, et où donc il n'y a pas de site internet regroupant les articles, les dossiers, les illustrations.
0: Tout à fait. Alors après, oui, ça nous arrive d'envoyer des numéros, mais c'est quand même assez rare. En général, les gens qui nous demandent des numéros, s'ils habitent pas trop loin, on les encourage à venir plutôt... Bon, déjà parce que les frais postaux, ça coûte extrêmement cher. Mais voilà, venir plutôt soit nous rencontrer pour avoir les anciens numéros. Voilà, après, des gens qui sont comme toi à l'autre bout de la France, et ben oui, la poste est quand même géniale pour ça. Et puis, on raconte effectivement dans cette petite brève que nous, les archives, on envoie effectivement un exemplaire à la BNF à Paris, à chaque parution. Donc, ça sera pour les historiens du futur qui travailleront sur la presse pas pareille et la presse alternative du début du 21e siècle. Voilà. Et puis sinon, on a quand même un petit carton qui est chez moi avec encore pas mal d'anciens numéros, mais pas mal. Voilà, on n'a pas non plus de quoi faire 50 collections complètes, quoi. Ça commence à s'amenuiser. Mais on est content de ça. Et puis là, on raconte aussi qu'on, voilà, site internet, ça serait beaucoup de boulot de le créer, de l'entretenir, de faire un index correct pour que les gens puissent chercher par thème. Voilà les anciens articles qui les intéressent. Donc plutôt on propose aux gens de venir découvrir les anciens numéros sur papier. Il est aussi présent, il y a la collection complète à la médiathèque de Saint-Jean tout simplement. Donc voilà, c'est tout simplement possible d'aller le consulter en allant dans une belle bibliothèque.
1: Et pour les Alsaciens et les Alsaciennes ou ceux qui passeraient en Alsace, j'ai également la collection complète. J'en suis fort fort content parce que c'est à chaque fois c'est une découverte. Enfin, ils sont super beaux justement de par la risographie, là, ce travail autour des couleurs. Ça aussi quand même, ça doit demander une certaine technique, une certaine connaissance mise en page. C'est pas évident.
0: Oui, on a la chance d'avoir une membre du comité de rédaction qui nous fait la maquette depuis maintenant. Ça fait bien 3 ou 4 ans que c'est elle qui fait la maquette. Et clairement, depuis son arrivée, on est monté en qualité. Voilà, parce que du coup, on utilise quand même 4 couleurs en tout. Mais des fois, tout sur la même page, ce qui permet de reproduire un peu comme une quadrichromie, une photo, mais avec des tons un peu sépia. Enfin, il y a un côté très artisanal, très artistique. Et puis tout simplement, sinon, des pages où le texte est d'une couleur, les illustrations de l'autre, et il y a tout un travail. Elle fait extrêmement bien ce travail sur les couleurs et de mise en page, et puis voilà, j'espère qu'elle va continuer à bosser avec nous, parce que le jour où elle nous quittera, il va falloir trouver quelqu'un qui prenne le relais. Ce sera pas facile, c'est pas des choses très faciles à s'approprier comme compétence quand même, maîtriser des logiciels et du graphisme comme ça.
1: Et on parlait un peu de l'équipe, là il est précisé que pour ce numéro, tu es le directeur de publication, mais il y a bien précisé pour ce numéro, donc c'est un poste tournant ?
0: Tout à fait, ouais, on a fait ce choix-là de dire, puisqu'il faut un directeur de publication, notamment parce que un procureur nous est tombé sur le dos il y a on va dire 3 ans, on a eu failli avoir un procès pour une histoire de photomontage, on avait mal flouté les visages, pas signalé que c'était un photomontage. On a failli avoir une grosse amende et on s'en est tiré avec un rappel à la loi. Donc, on est bien content. Mais dans le rappel à la loi, le substitut du procureur nous a bien dit que, par contre, il fallait se mettre en règle sur tout le reste. Donc, numéro et SSN, directeur de publication, que sinon, là, on allait y avoir droit. Donc, voilà, depuis, on est un peu plus rigoureux là-dessus. Et on voit qu'il y a d'autres journaux qui font ça et que c'est accepté de dire qu'à chaque numéro, on change de directeur ou directrice de publication. Comme ça,

0: c'est pas une seule personne qui est identifiée. On prend tour à tour la charge d'être, comment dire, la personne que la police appellera s'il y a une plainte, voilà, déposée contre le journal. Mais voilà, depuis cette histoire il y a 3 ans, on a eu aucun souci.
1: Et on n'a pas précisé non plus, on n'a pas parlé, disons, de du rythme de parution. C'est un petit peu aléatoire. C'est quand vous avez le temps, quand il y a des sujets à traiter, des articles.
0: Ouais, c'est pas si aléatoire que ça. On est vraiment assez stable sur 2 numéros par an, je dirais, depuis 4 ans. C'est-à-dire, en gros, pendant pas mal d'années, on a réussi à en sortir un avant les vacances de Noël et un en fin de printemps, début d'été, fin juin. Là, on a beaucoup traîné depuis le numéro qui était sorti fin juin. Là, on l'a sorti début février, donc il était vraiment temps qu'on sorte. Les gens commençaient à vraiment nous attendre. Et voilà, parce qu'effectivement, c'est plus en plus dur de trouver le temps aussi dans nos vies de faire voilà ce travail de rassembler des textes, de faire les allers-retours, de faire la maquette, le graphisme, etc. C'est un gros boulot, surtout sur le dernier mois avant l'impression. Et voilà, on est très très content que le journal continue d'exister. Ça nous passionne de faire ça, mais c'est vrai que c'est dur de trouver le temps. Bon voilà, on est tous bénévoles, je rappelle. Donc là, on est vraiment sur 2 par an et j'espère qu'on va en sortir un avant l'été pour réaccélérer un petit peu. Mais voilà, c'est en gros, c'est ça notre rythme là. C'est ce qu'on arrive à faire. Et donc, on commence déjà à réfléchir à du contenu pour le prochain, pour pas trop être en galère justement au dernier moment, de se dire ah mince, en fait, il nous manque 2 pages, il nous manque 3 pages. Voilà. C'est toujours un défi, en gros, d'arriver à remplir ce journal avec des choses de qualité aussi. Parce que ce que je peux rajouter aussi, c'est qu'il y a des gens qui nous proposent des choses avec lesquelles qu'on trouve pas de très grande qualité. Alors du coup, on leur dit, et puis des fois ils se vexent. Enfin, il y a un travail de sélection éditoriale qui est pas évident aussi à faire. Et qu'on fait quand même, parce qu'on pense que c'est ça qui fait que les gens aussi nous achètent et continuent à aimer nous lire. On a eu vraiment ce retour-là. C'est que il y a une certaine qualité, quoi. On essaye de pas raconter n'importe quoi, ou que ce soit, ou qu'en tout cas ce soit des textes un peu de qualité qui sortent.
1: Merci Lucas pour nous avoir présenté les feuillets, donc ce dernier numéro. On a bien compris que les feuillets sont principalement diffusés donc sur le Royan Vercors, donc il faut se déplacer. Pour les auditeurs, auditrices qui habiteraient dans la région, je pense entre autres aux auditeurs et auditrices aussi de Radio BLV, puisque nous sommes diffusés sur Radio BLV, écoutez, ça vaut le détour d'aller jusqu'à Saint-Jean et puis de partir justement à la recherche du dernier numéro de L'Effeuillet. Merci beaucoup.
0: Tout à fait. Et alors je peux préciser aussi qu'on est quand même à Saint-Marcelin, à la librairie Le Marque-Page. Donc c'est un tout petit peu au bord du Royan, quoi, plutôt vallée de l'Isère. On est au magasin de producteurs de Lécancière, qui est plutôt, on va dire, pas très loin de Romans sur Isère. Voilà, entre Saint-Marcelin et Romans, on va dire. Et puis également, je crois que j'ai déposé quand même quelques exemplaires à Cré, dans une librairie qui vient d'ouvrir, ou une bibliothèque autogérée. Je sais plus exactement comment elle s'appelle. C'est sur la place centrale de Cré, et j'ai déposé quelques exemplaires pour que les gens de Cré puissent aussi nous, voilà, au moins savoir qu'on existe, parce qu'on est quand même qu'à 1 heure de route.
1: Sur Cré, on profite également pour saluer les copains copines du journal Ricochet, et également Radio Saint-Féréol, qui diffuse également les autres voies de la presse. Merci à tous de nous diffuser, de nous écouter, de lire les feuillets Ricochet. Merci Lucas.
0: Merci Jocelyn, à bientôt.
1: C'était les autres voix de la presse avec Lucas pour les feuillets, les dessous du Royan Vercors. À la semaine prochaine, d'ici là.
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1: Donc, bonjour à tous.
2: Karine Bellicha.
1: À la une, deux militants pro-démocratie et organisateurs de veillées en souvenir de Tiananmen ont été déclarés coupables d'incitation à la subversion à Hong Kong. L'Allemagne et la France regrettent profondément le verdict. La défense pacifique des droits de l'homme ne constitue pas un crime, ajoutent les deux capitales. L'appel de l'Allemagne, la France, l'Italie et le Royaume-Uni n'a pas plus de chances d'être entendu par Israël. Les quatre pays européens exhortent le gouvernement de l'État hébreu à cesser l'expansion des colonies en Cisjordanie, qui entend bien construire encore des centaines de logements dans le territoire palestinien occupé. Le pastoralisme au secours d'une planète qui va mal. Cette pratique ancestrale est de nouveau mise en avant, notamment à la COP17 en Mongolie. Les explications à la fin de ce journal. Paris et Berlin regrettent donc profondément la condamnation d'une avocate à Hong Kong, condamnée pour incitation à la subversion. La déclaration commune ne mentionne pas un autre activiste, également reconnu coupable aujourd'hui. Ils risquent tous les deux jusqu'à 10 ans de prison. Leur tort, Nicolas Feldman, leur organisation, l'Alliance de Hong Kong, commémore chaque année la répression chinoise de Tiananmen, des rassemblements désormais interdits.
3: D'éveiller à la lueur des bougies et des dizaines de milliers de personnes, c'est pour ces rassemblements organisés pendant des années par Victoria à Hong Kong que Li Chukien, 69 ans, et Chou Hantong, 41 ans, ont été déclarés coupables d'incitation à la subversion. Hélène Pearson, directrice Asie de Human Rights Watch.
4: Ce procès est emblématique de l'érosion des libertés démocratiques à Hong Kong. Pendant 30 ans, des dizaines de milliers de personnes se rassemblaient pacifiquement au parc Victoria pour commémorer les victimes de Tiananmen. Du jour au lendemain, c'est devenu un crime.
3: Car depuis 6 ans, le paysage a radicalement changé. Après les grandes manifestations pro-démocratie de 2019, Pékin a imposé à Hong Kong une loi sur la sécurité nationale.
4: Les manifestations publiques de deuil sont désormais criminalisées à Hong Kong. Et le gouvernement chinois considère toute reconnaissance de ces atrocités comme une menace pour la sécurité nationale. Au lieu d'assumer ses responsabilités ou d'ouvrir des enquêtes, la Chine applique à Hong Kong les mêmes méthodes qu'en Chine continentale, l'effacement systématique de la mémoire de Tiananmen.
3: Face à la censure, chaque année, à l'approche du 4 juin, jour anniversaire du massacre, les Hongkongais continuent de faire vivre malgré tout cette mémoire en déposant sur les bancs du parc Victoria des bouquets et des fleurs en papier.
1: Pour Pékin, les sanctions et les pressions américaines sur l'Iran ne permettront pas de résoudre le problème. Réponse à Washington qui veut, lui, renforcer sa guerre économique pour faire plier Téhéran, mais a besoin de l'appui de la Chine, alors que plus d'un quart des échanges commerciaux avec Pékin. Un Palestinien a été tué à Jenin, dans le nord de la Cisjordanie occupée par des tirs de l'armée israélienne. Il s'agirait d'un ancien officier des forces palestiniennes de sécurité recherché par Israël après l'attaque commise par son fils à Tel Aviv en 2022. Un nouveau décès qui intervient au lendemain de l'appel de 4 pays européens à Israël, l'Allemagne, la France, l'Italie et le Royaume-Uni, demandant de mettre fin à l'expansion des colonies en Cisjordanie occupée et de retirer immédiatement les appels d'offres lancés cette semaine pour la construction de plus de 1200 logements pour le vaste projet E1, un projet qui suscite l'indignation de la communauté internationale depuis des années. Mais le gouvernement israélien a l'air décidé à avancer coûte que coûte, Frédéric Misselin.
5: Le projet E1 vise à relier Jérusalem à la grande colonie de Malé Adoumim où vivent 40 000 Israéliens. 7 kilomètres séparent les deux villes. Il s'agit d'établir sur 12 kilomètres carrés dans cette zone 3 400 nouveaux logements en violation du droit international. L'appel d'offres lancé cette semaine concerne une partie du projet, 1 200.

0: sans logement, c'est surtout un coup de grâce porté à l'État palestinien. Ce plan de construction coupe la Cisjordanie occupée en deux. S'il voit le jour, il n'y aura plus de continuité territoriale entre Ramallah, Jérusalem-Est et Bethléem. Le projet E1 a été gelé pendant de longues années face à une forte opposition de la communauté internationale, y compris des Américains. Mais il y a un an, le gouvernement israélien l'a sorti des cartons. Benjamin Netanyahou a déclaré clairement à cette occasion, il n'y aura pas d'État palestinien. L'objectif est de créer une situation irréversible, de donner un coup d'accélérateur à la colonisation avant les élections le 27 octobre prochain. L'appel d'offres court jusqu'au 19 octobre, liant les mains du prochain gouvernement. Frédéric Misselin, Jérusalem, RFI.
1: Le FSB a arrêté un homme, un ressortissant étranger accusé d'avoir tenté de faire voler dans Moscou des drones de reconnaissance. Les services de sécurité russes l'accusent de transmettre des informations à l'Ukraine. En Russie, où les craintes d'une mobilisation militaire gagnent une partie de la population, selon Relocat, une entreprise d'aide à l'émigration fondée par l'opposant en exil Maxim Katz, les demandes pour quitter le pays ont fortement augmenté ces dernières semaines. Beaucoup cherchent désormais à partir avant l'automne, par peur d'être envoyée au front. Sofia Katsenkova.
2: Quitter la Russie avant qu'il ne soit trop tard. Depuis plusieurs mois, c'est l'inquiétude qui revient souvent dans les messages reçus par Relocat, un site qui conseille les Russes cherchant à quitter le pays. En début d'année, la plateforme recevait 10 à 20 demandes par jour, mais depuis cet été, Alexandra Nazarova de l'agence affirme recevoir plus de 120 requêtes par jour.
3: Avant, les gens nous écrivaient pour des raisons bien précises, parce qu'ils étaient vraiment touchés de près, mais aujourd'hui, c'est plus un sentiment généralisé. Il est impossible de vivre ici, il faut partir. Et puis bien sûr, la peur de la mobilisation, on nous écrit beaucoup à ce sujet.
2: La Russie n'a pas annoncé de mobilisation militaire, mais les récentes rumeurs d'une possible annonce après les élections législatives en septembre alimentent les craintes.
3: Les hommes écrivent plus souvent qu'ils doivent partir de toute urgence avant l'automne pour éviter d'être mobilisés si cela devait arriver. On reçoit également des messages de futurs conscrits, c'est-à-dire des jeunes de 17-18 ans qui ont très peur. Les femmes écrivent aussi, mais très souvent, pour leurs fils, leurs maris, leurs compagnons ou leurs frères. La plupart du temps, les demandes proviennent de personnes âgées de moins de 40 ans.
2: L'Arménie, la Serbie et la Géorgie restent les destinations privilégiées pour les Russes. Elles sont rapidement accessibles et permettent plus facilement de s'installer.
1: Le trafic des navires va être réduit dans le canal du Panama dès le mois de septembre. Décision nécessaire face à la baisse des précipitations causées par El Niño, un phénomène naturel temporaire créant des épisodes climatiques extrêmes partout sur la planète. Il revient tous les 2 à 7 ans, mais il est renforcé par le réchauffement climatique cette année. Pourrait battre tous les records alors que la COP17 est réunie en ce moment en Mongolie avec un objectif: mettre en lumière les moyens de lutte contre la désertification, la sécheresse et la dégradation des sols. Parmi les solutions, le pastoralisme, cette pratique ancestrale qui existe partout sur la planète. En France, elle concerne plus de 60 000 exploitations. Reportage dans la savane du Cap de Laoussaï sur l'île de la Réunion, dans l'océan Indien, où 280 hectares protégés servent aussi de pâturage sur des terres touchées par la sécheresse. Lola Fourmi.
4: Accompagner 200 chèvres et boucs dans la savane pour se régaler d'arbustes et de buissons, c'est le quotidien de Boris Astourne, éleveur de race locale et maraîcher bio.
5: Ils ont couru sous un, on appelle ça un touffe zépina, une espèce exotique envahissante, qui est dangereuse, elle a des grandes épines, la grandeur d'un doigt.
4: Parce qu'ils adorent.
5: Parce qu'ils adorent ça. Ça contribue à préserver le paysage parce qu'on les fait manger les espèces exotiques envahissantes qui sont en train d'envahir le milieu. Ça permet aussi de réouvrir et de maintenir des sentiers ancestraux. Ça permet aussi par le broutage et le piétinement de lutter contre les incendies.
4: Boris Astourne pratique l'éco-pastoralisme ici depuis 2018 et les vertus sont nombreuses. Abonde Fanny Karasoumé, ingénieur agronome et chargée de mission pour l'autonomie fourragère de la Réunion.
6: Les animaux, quand ils vont piétiner, ça va permettre de décompacter le sol. Donc en fait, l'eau va s'infiltrer plus rapidement et permettre d'avoir plus d'eau disponible pour les plantes. Et ensuite, les animaux, quand ils vont pâturer, ils vont faire des bouses, ils vont faire des crottes, ils vont fertiliser. Donc en fait, en fertilisant, on aide les plantes à se développer et donc on lutte contre la désertification et le fait qu'avec la sécheresse, il n'y ait plus du tout de plantes.
4: Autre point fort, les cabri-pays, comme on les appelle ici, vont aussi brouter dans certains vergers, ce qui évite aux producteurs d'utiliser des intrants chimiques ou des débroussailleuses. Lola Fourmi, La Réunion, RFI.
1: En football, la Guinée est officiellement candidate à l'organisation de la Coupe d'Afrique des Nations. Le Premier ministre a officiellement

0: officialisé sa demande hier dans une lettre adressée à la CAF. Conakry vise l'organisation du tournoi en 2032 ou en 2036. La Guinée souhaiterait devenir une place forte des événements sportifs internationaux. Pour la CAF, c'est une candidature de plus à étudier pour 2032 puisque l'instance africaine a reçu il y a quelques semaines la candidature conjointe des pays de l'Alliance des États du Sahel.
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2: L'équipe de Radio Larzac a pris ses quartiers d'été. Comprenez, nous sommes en vacances. Pour votre information, nous avons réalisé cet agenda qui vous donnera les principaux rendez-vous de ce mois d'août sur l'Écosse et dans les vallées tout autour de nos studios. On commence avec les festivals. Le festival Sites et Sons, une occasion unique de découvrir des sites souvent hors des grands circuits touristiques et de créer un temps de rencontre fort entre artistes, villageois et visiteurs. Les lieux s'ouvrent avec des spectacles familiaux et des concerts festifs pour une immersion musicale au cœur du patrimoine local. La programmation se veut éclectique, à la fois dans un esprit de découverte culturelle et pour tenter de coller au mieux à l'esprit des lieux et de ses habitants. Les soirées se déroulent le jeudi, à l'exception du mardi 11 août, semaine durant laquelle deux soirées vous sont proposées, sacré vénard. Retrouvez le programme détaillé de Sites et Sons sur le site explore-mio.com. Les rives sonores reviennent les 8 et 9 août en s'installant près de Saint-Rome-de-Tarn avec un samedi sous le signe d'un rock-punk festif électronique engagé et enragé avec Lolomis MDNS et les Molotov Brothers. Attention aux articulations, ça risque de secouer un peu. Pour le dimanche, un programme plus ensoleillé avec des airs orientaux, des sons latinos, caribéens, brésiliens, avec Zar Electric, Bass Tong et Zoufris Maracas. Le tout toujours accompagné de Nomad No System pour assurer les entractes. De quoi chavirer et tanguer au cœur de l'été. Pour en savoir plus, une interview des organisateurs a été réalisée à retrouver sur notre site radiolarza.org. Les festivals d'un peu plus loin, la bande adhésive présente Uroka les 7 et 8 août à Ure-la-Parade sur le Cosmejan. De 18h à 1h du matin, les concerts live électroniques et les balades vocales se succéderont, buvettes et restauration sur place. C'est la 13e organisation de la semaine d'orgue à la cathédrale de Vabre du 9 au 16 août. 7 concerts dans un lieu d'exception autour du grand orgue Miko, construit en 1761. Pour plus de renseignements, semaineorguevabre.wixsite.com/festival. C'est le 49e festival de l'abbaye de Sylvanès, festival de musique sacrée, musique du monde qu'on ne présente plus. Des polyphonies géorgiennes, un répertoire scandinave, des voix mongoles et bulgares. Pour avoir accès au programme, un site sylvanès.com. Et beaucoup plus loin, à Bessèges, dans le Gard, les 20, 21 et 22 août de What the Funk Festival, dont Radio Larzac est partenaire avec cette année les têtes d'affiche que sont la Malka Family et Mofac. Des interviews en perspective pour Billy et son émission Funky Good Time. 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L'été, c'est aussi le temps des activités manuelles. Tous les lundis de l'été, à 15h, les ateliers bricolettes et manuels sont organisés à la médiathèque de Saint-Maurice-Navacelles pour fabriquer de la déco de table pour la fête de la Saint-Maurice qui aura lieu le samedi 19 septembre. La thématique autour du Larzac est toute trouvée. Moutons, bergers et cardabelles seront à l'honneur. Alors bienvenue à vous les lundis de l'été à 15h à la médiathèque de Saint-Maurice-de-Navacelles. Vous avez de 7 à 17 ans, profitez de vos vacances d'été pour vous initier, vous perfectionner au dessin, au modelage et à la caricature. Pour cela,

David Libourel, alias DAF, notre incontournable caricaturiste local, vous attend au Vieux Moulin à Millau, le lundi 3 août et le lundi 17 août. Coûte pour chaque journée 25€ pour les adhérents et 30€ pour les non-adhérents. Contact, info et inscription au 06 22 54 39 32. Les ateliers Baz Art sont ouverts tout l'été, les mains dans la terre en toute liberté. À l'atelier modelage, atelier d'expression artistique ouvert à petits et à grands, où chacun, chacune laisse parler ses mains pour donner forme à ses idées, même les plus improbables, et créer des œuvres uniques. Cet atelier se tient tous les lundis, mercredis et vendredis, de 14h à 18h. L'atelier Baz Art, ça se passe rue Pessière à Millau. Renseignements au 06 10 43 30 66. Pour cause de récollement, c'est le terme technique pour désigner un inventaire dans une bibliothèque, dans une médiathèque. La MESA, la médiathèque de Millau, sera fermée exceptionnellement du 11 au 14 août, mais étant donné que c'est l'été, vous pourrez emprunter deux fois plus de livres. Littérature toujours, il vous reste un mois pour participer au concours de nouvelles organisé par l'association Cap Polar Sud Aveyron. Dans un genre policier, noir ou thriller, rédigez une nouvelle en respectant les conditions fixées. Le règlement est à consulter sur le blog cap-sud-aveyron.over-blog.org. cap-sud-aveyron.over-blog.org. Fan d'écriture et de polar, ce concours est fait pour vous, à vos stylos, à vos claviers, et n'oubliez pas d'envoyer votre nouvelle avant le 31 août à capsudaveyron12@concours.gmail.com. L'Escape Game, le secret des maîtres artisans, est bien en place au musée de Saint-Bozély pour cette nouvelle saison. Déjà plusieurs visiteurs l'ont testé et il fait l'unanimité. Le jeu peut se faire en famille, entre amis, un minimum de 3 personnes et un maximum de 6 sont conseillés pour profiter pleinement des énigmes. C'est à partir de 8 ans, ça dure environ 1 heure et c'est 5€ par personne. Venez donc découvrir l'Escape Game, le secret des maîtres artisans à Saint-Bozély et vous plongez dans l'univers des métiers de la vie rurale et de la pierre. Nous vous conseillons de réserver le jeu par mail à museesaintbozély@gmail.com. Dans le même genre, à la draille, à la cavalerie, mais c'est plus musical, seconde nature, une exposition sonore et un jeu de piste. C'est une option ludique et accessible à partir de 7 ans. Tous les mardis, des événements au cœur et en interaction avec l'environnement sonore de l'exposition vous sont proposés. Les jeudis matins, ce sont des ateliers pour tous qui sont proposés, musique concrète, musique électronique, danse et musique. C'est ouvert tous les jours de 16h à 20h, sauf le mercredi, et sur rendez-vous au 06 88 09 94 41. La Draille, c'est aussi des concerts et des animations. Pour les infos complémentaires, n'hésitez pas à aller sur le site de marc-calas.com.

Le 10 juillet dernier, les ruelles du Viala du Tarn ont été le théâtre d'une assemblée générale extraordinaire. Et le moins que l'on puisse dire, c'est que la fédération Rando 736 a fait forte impression. Pour le coup d'envoi de sa tournée estivale, la compagnie Les Boudeuses a frappé fort avec un spectacle déambulatoire qui a su conquérir un public composé de locaux et de touristes de passage. Sous couvert d'humour et d'exagération, bien sûr, ce sont les boudeuses, elles ont touché juste. Sachez seulement que si vous pensez assister à une simple pièce de théâtre, vous faites fausse route. Alors, retrouvez les boudeuses à Broquies le dimanche 2 août à 19h au Monument aux Morts, à Aux Truelles le samedi 8 août à 18h devant la salle des fêtes et le lundi 24 août à Saint-Rome-de-Tarn, l'heure reste encore à définir, devant l'office de tourisme.

Beaucoup d'expositions l'été. Alors, pour commencer, celle du musée de Millau et des Grands Causses, Mirages et Miracles, d'Adrien M. et Claire B. Au Vieux Moulin, Mes chemins de bohème par

Laetitia Pierre-Auguste Azémar jusqu'au 15 août. C'est ouvert tous les jours de 15h à 19h. Une exposition est visible tout l'été à La Tour-sur-Sorgue. Quatre univers singuliers, aux liens visibles et invisibles, tissent une toile chatoyante en hommage à K.O.P. Notre ami regretté Bernard Coapé, un monde de naïfs, parfois bruts, s'y déploie où s'entrelacent fantaisie, onirisme, poésie et humour. Vous y trouverez des œuvres de Myriam Petiot, de Michel Brassac, de Mélie Coapé et bien sûr de K.O.P. Comme chaque année, l'association de défense du patrimoine de Mostuéjouls organise une exposition dans la chapelle de Notre-Dame-des-Champs. Cet été, ce sera « Mon Pays, du réel à l'imaginaire », des gouaches, des pastels, crayons et encres de Louis-Camille Bringuier. Du samedi 1er au dimanche 23 août, tous les jours sauf les jeudis, de 10h à 12h et de 15h à 19h et pendant les journées du patrimoine. D'autres expositions, droit de parcours, rappellent les anciennes coutumes du droit rural qui consistaient à laisser paître sur un territoire commun ou au-delà, sur le territoire de notre propriétaire. À travers 20 photographies, Julien Coquentin et Philémon Dandurand mettent en lumière la richesse du terroir aveyronnais, tant du point de vue des paysages que des paysans et producteurs qui le font vivre. L'exposition est visible aux Halles de Millau. À Nantes, à la Chapelle des Pénitents, sculpture Allons-y voir, une exposition qui présente des œuvres de Sandrine Briot du modelage et des œuvres sur bois de Philippe Tellier. Pour terminer, Aporia Culture installe l'exposition Les Dolmens et les Mégalithes au château-musée de Saint-Bozély. L'exposition est constituée en trois parties qui permettent de mieux comprendre les caractéristiques des mégalithes que nous trouvons sur le territoire. L'exposition est accessible gratuitement au public dans la boutique de l'accueil.

L'été, on se plaît à déambuler et déguster les saveurs locales sur les marchés dans une ambiance conviviale et festive. Le lundi, c'est le marché gourmand à Millau, sur les quais Sully-Chaliès ou sur la place du Mandarou. Le mercredi, c'est à Montredon du Larzac. Le jeudi, c'est à la Couvertoirade et à Sainte-Olie-de-Cernon. Quand je parlais d'ambiance conviviale et festive, sur tous ces marchés, il y a évidemment les produits locaux et il y a aussi de la musique ou des animations. Sans oublier les puces le dimanche matin autour des Halles à Millau. Et puisqu'on parle de déambulation, le collectif Palestine continue durant l'été à vous inviter à manifester place de la Capelle à Millau tous les samedis matins à 10h30 en soutien au peuple palestinien. À vous de digérer maintenant toutes ces informations. Pour nous, donc, on se retrouve en septembre pour un agenda bi-hebdomadaire. On vous souhaite un très bon mois d'août et prenez du plaisir. Au revoir.

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2: Du mot écrit au mot lu, du mot lu au mot énoncé, du mot énoncé au mot enregistré, et diffusé, et écouté, et entendu, est accomplie une suite d'opérations, d'ossimasie, altération, sémantation, précipitation. Le producteur de radio, Alain Truta, avait ainsi expliqué qu'il y a bien une écriture radiophonique qui n'est pas une stricte transposition sur un écran sonore de l'écriture littéraire ou poétique. À la suite de Pierre Schaeffer qui tenait la radio pour le 8e art, Alain Truta entendait consacrer la radiophonie comme l'un des beaux-arts jusqu'à réussir à imposer, à partir de 1969 sur les ondes de France Culture, un créneau de 3 heures intitulé « Atelier de création radiophonique » où les micros étaient tendus à tous les sons du monde, aux esthétiques sonores et musicales les plus diverses, aux voix prestigieuses et anonyme, sans hiérarchie, mais avec un grand soin dans le montage, chaque fois calibré pour la circonstance. Dans un texte qu'il consacrait à Alain Truta dans le journal Le Monde au moment de sa mort en août 2006, un ancien directeur de France Culture, Jean-Marie Borzec, se saluait une vie à fuir les honneurs et les premiers rangs, et un homme peu enclin par nature à faire des concessions. Pour mieux faire connaissance avec celui qui a été surnommé l'éminence grise de la radio, quand il n'était pas appelé le mandarin, pour identifier quelle pensée de la parole poétique et de la musique devait permettre cette idée aussi haute de la radio, Métaclassique tend ses micros à quatre complices d'Alain Truta, Kay Mortley, Michel Créis, Christine Rey et Michel Cohen.
3: Le sergent-major présente les jeunes recrues au capitaine. Ce dernier s'arrête devant un homme de très petite taille, figure ronde, des yeux perçants, une longue chevelure sombre descendant jusqu'aux épaules.
4: Votre nom ?
5: Je m'appelle Alfred Jarry, monsieur. Je suis originaire de Laval et homme de lettres à Paris.
4: Fort bien, mon ami. Mais vous avez certainement entendu ce que je disais à l'instant à votre camarade. Il faudra à partir d'aujourd'hui m'appeler non pas monsieur, mais mon capitaine.
5: Bien, monsieur. Désormais, je vous appellerai mon capitaine.
3: Jarry apprend la théorie avec la plus grande application. N'était sa petite taille qui lui interdit de marcher au pas et de porter convenablement le fusil, le poète serait un soldat modèle. Le soldat Jarry, un soldat dépareillé, est peu à peu écarté des exercices.
2: On reconnaît la voix de Georges Charbonnier qui avait produit cette émission avec Alain Truta. C'est l'une des premières émissions d'Alain Truta au début des années 1950 sur Alfred Jarry parce que Truta faisait partie du collège de pataphysique, Kay Mortley.
6: Oui, mais je ne sais pas à partir de quel moment. Hein.
2: Oui. En tout cas, il avait une sensibilité pataphysique.
6: Absolument.
2: Ouais. Et pour lui, Jarry était important.
6: Oui, parce que c'est le fondateur de la pataphysique, l'inventeur
2: du mot.
6: Du mot, oui. Et la pataphysique est définie comme étant la science des solutions imaginaires. Mais enfin, c'est pas limitatif, parce que c'est la fondation de tout, quoi.
2: De trouver des solutions imaginaires, vous voulez dire?
6: Non, mais tout ce qui existe au monde, il y a un côté qui peut être pataphysique, et Jarry s'amusait à trouver des noms pour les structures sociales, tout ce qu'on veut, quoi. Mmh. C'est un autre monde, c'est un monde alternatif.
2: Et là, on entend directement une résonance avec ce que peut être la radio, alors.
6: Oui.
2: Précisément, un monde alternatif dans lequel il faut faire office de science, de solutions imaginaires.
6: Peut-être que c'est des solutions imaginaires qui concernent comment agir vis-à-vis de la radio. Et les structures avec lesquelles il a dû lutter, contre lesquelles il a dû lutter, il a trouvé des solutions pataphysiques. C'est ce que j'avais toujours pensé.
2: Ah oui, que les solutions même qu'il a trouvées étaient
6: pataphysiques. Il n'applique pas Jarry direct, non, il trouve ses solutions à lui. Et ce sont des solutions qui n'existaient pas en dehors d'Alain Truta. Enfin, il appliquait ce qu'il voulait faire, quoi.
2: Christine Rey, bonjour.
7: Oui, bonjour.
2: Vous avez été l'assistante d'Alain Truta.
7: Alors, en fait, j'ai été... Je connais Alain Truta par une toute petite lorgnette de temps, c'est-à-dire 1987-1994. Mm-hmm. C'est la période où j'ai été, effectivement... J'ai été attachée d'émission pour l'atelier de création radiophonique, et puis

0: secrétaire de l'Intruta. Et je précise ça parce qu'en fait, 1987-1994, pour moi, c'est 7 années de bonheur passées donc avec Alain Truta et avec l'équipe de l'atelier de création radiophonique. Et c'est aussi une toute petite laps de temps pour envisager la carrière de quelqu'un qui a passé plus de 50 ans à la radio. Donc,
1: mais quand Kay nous explique qu'il a dû beaucoup lutter pour pouvoir imposer cette pensée de la radio, vous en avez été tout à fait témoin.
0: Oh oui, tout à fait. Donc en fait, c'est un, par exemple, pour l'atelier de création radiophonique, à l'époque, l'atelier de création radiophonique faisait 2 heures. Et c'était la seule émission de toute la grille de France Culture qui avait droit à des moyens de montage, par exemple, illimités.
1: Oui.
0: Et on avait droit aussi à beaucoup de mixage. Il y avait plusieurs jours de mixage. Et tous ces moyens techniques exceptionnels, en fait, ce luxe radiophonique, c'était Alain qui le défendait. Et parce qu'il y avait toujours une pression de la direction pour réduire les moyens de la création. Et Alain portait la création radiophonique, pas forcément en tant que réalisateur, mais en tant que programmateur. Et il tenait tête à la direction pour mettre en place des moyens techniques. Parce qu'en fait, sans moyens techniques, il n'y a pas de création radiophonique. Lui, il portait la...
1: Ah, ou bien, il n'y a que l'idée, en quelque sorte. Parce que, Michel Créis, bonjour.
2: Bonjour.
1: Vous m'avez fourni un texte d'Alain Truta lui-même, qui s'appelle l'atelier de création radiophonique, qui est reparu dans les cahiers d'histoire de la radiodiffusion, et qui raconte bien qu'en effet, le studio d'essai de Pierre Schaeffer des années 1950 faisait des recherches, a inventé la musique concrète, mais n'allait pas jusqu'à vouloir une case de programme pour... faire valoir ces expressions, et que la conquête d'Alain Truta en 1969 a été d'aller demander des moyens, pas forcément énormément, mais en tout cas suffisamment pour pouvoir avoir un créneau hebdomadaire de 3 heures au départ.
2: Oui, mais là, moi, je ne peux pas parler vraiment de ça. Je suis rentré à la radio en 70.
1: L'année d'après, parce que, enfin, c'est presque juste après, puisque le premier ACR, c'est le 5 octobre 1969 ACR.
2: Et
1: donc,
2: puis, en tant que opérateur au début, moi, j'ai travaillé sur l'ACR aux alentours de 76-77.
1: Oui. Et les moyens de montage illimités, ça veut dire quoi ?
2: Moyens de montage, c'était pour les chargés de réalisation.
1: Oui.
2: Donc, il y avait plusieurs productions qui se développaient les unes, parallèlement d'ailleurs.
1: Ouais.
2: Ensuite, ça pouvait effectivement, mais là je ne me rappelle plus, parce que nous, on arrivait en fin de course quand l'ensemble était construit.
1: Ouais. Et par contre, vous aviez là des objets radiophoniques qui ne ressemblaient à rien d'autre de ce que vous pouviez avoir l'habitude de mixer.
2: L'habitude, c'est un bien grand terme. Effectivement, c'était beaucoup plus intéressant de mixer les émissions de l'ACR que de mixer certaines émissions de culture. C'était moins construit, c'était moins élaboré, il y avait moins de richesse, et puis on avait plus de temps. Le lundi après-midi, mercredi matin, jeudi matin, vendredi et samedi tout complet. Des fois, c'était sur une émission, des fois, on finissait un mixage sur une émission et on pouvait enregistrer aussi d'autres personnes. On pouvait déjà amorcer le début d'un autre programme.
1: Oui.
2: C'était pas gravé dans le marbre, hein. C'était...
1: Voici l'indicatif musical du premier ACR du 5 octobre 1969 qui était composé par Maurice Ohana.

0: Cette œuvre d'Oana s'appelle Le Cri et on entend des cris dans plusieurs états qui peut faire écho à une phrase de Truta qui dit que le plaisir très subtil du montage supplée à notre dénuement, de même les pleins et les déliés du mixage et la ténuité préservée du silence ou reconquise et le son affaibli, le son renforcé, la cadence trouvée sous la barre de la paupière, la discordance soudain reprise, affirmée, célébrée, exténuée, inscrite. On a l'impression qu'il y a effectivement une rencontre, un point de rencontre entre la musique qui se produit à l'époque par Oana, qui explore le cri devenant musical et la parole qui s'étire à plusieurs niveaux, et tous les procédés radiophoniques qui sont offerts pour explorer la voix dans tous ces états. Michel Créis, vous aviez, c'est ce que vous disiez tout à l'heure, affaire à des voix hétérogènes quand vous faisiez les mixages de ces émissions-là.
1: Oui, des voix, des sons, des bruits, enfin beaucoup de choses, oui.
0: Oui.
1: Bon, là, c'est une composition musicale qui est très belle.
0: Oui, mais qui dit quelque chose déjà de ce qui va se passer dans les ACR, puisqu'elle en est le générique et l'indicatif.
1: Oui, peut-être à l'époque, mais ça a beaucoup évolué, ça a beaucoup changé. Il y a une évolution tout le long du temps où l'atelier a existé, avec des producteurs différents qui évoluaient, des chargés différents, du matériel différent aussi qui me permettait d'autres choses.
0: Ouais, enfin, ouais.
1: C'est que beaucoup c'est.
0: Mais le cri revient quand même dans un certain nombre de ces ateliers de création radiophonique des années 70. Je pense par exemple à des pièces de René Janté, puis une à laquelle vous avez été directement associé, Michel Créis, qui s'appelle « À chaque port vient la Saint-Martin » de Andrew Orr.
1: Oui, il y a quelques cris, effectivement.
0: Peut-être que vous nous en dites un mot avant qu'on l'écoute un extrait.
1: On est parti faire un reportage, enfin un reportage, oui, pour l'atelier, sur la mise à mort du cochon. C'est presque là, donc avec Andrew, qui était un producteur, et c'est assez violent d'ailleurs. Et en même temps, il y a des choses assez émouvantes. Et bon, là, on travaillait sur une captation directe d'un travail, d'une certaine réalité, avec un tueur qui était assez exceptionnel. C'est difficile de raconter.
0: C'est vous qui teniez le micro?
1: Moi, je suis preneur de son, donc oui.
0: C'est ça.
1: Mais Andrew, on s'était partagé le travail, parce qu'il y avait, au même moment, il y avait dans deux familles, enfin dans deux fermes, il y avait, parce que c'était la saison, donc Andrew enregistrait d'un côté, et moi j'enregistrais dans un autre endroit. Et ensuite, on a retravaillé, remonté, remixé, enfin. Après, il travaillait avec des chargés de réalisation qui construisaient l'émission avant qu'on la mixe.
0: Voici un extrait.
2: «

0: Le diable grogne comme un pourceau.
1: Moi, je les adore, ces bêtes-là. Bon. Je les trouve charmantes. Mais,

0: assez gros et leur grognement n'est pas harmonieux. Et quand on les enferme, ils deviennent féroces.
1: La collusion du cri et du témoignage révèle la violence du témoignage.
2: Oui, oui, tout à fait. Oui.
1: Kay Mortley, Andrew Orr, qui est donc l'auteur de la pièce dont on vient d'entendre un extrait, À chaque port vient la Saint-Martin, c'est lui qui vous a amené vers Alain Trutat, non ?
3: Non.
1: Ah pardon, je croyais.
3: Pas du tout.
1: C'est l'inverse, c'est vous qui avez amené Andrew Orr vers Alain Trutat ?
3: Je me suis amenée.
1: Vous vous êtes amenée toute seule.
3: Non, et je trouve qu'Alain Trutat était un ami de mon directeur à la radio australienne, un ami lointain.
1: Ouais.
3: Il s'était croisé dans des contextes internationaux.
1: D'accord.
3: Mais moi, j'avais fait une grande partie de mes études en France. Hein. Et puis, je suis retournée en Australie travailler à la radio par hasard. Et on m'a demandé des couches et des bandes qui avaient été rapportées de l'ACR. Mm-hmm. Et c'est comme ça que j'ai découvert l'émission. Je ne l'écoutais pas quand j'étais en France. Et j'ai voulu venir voir comment ça se faisait. Donc j'ai obtenu une bourse et je suis venue.
1: Vous êtes venue pour ça, depuis l'Australie ?
3: Oui.
1: D'accord.
3: J'avais vécu 7 ans en France, donc je connaissais un peu déjà.
1: Oui, oui.
3: Et c'était très différent du type de radio qu'on faisait en Australie, qui est modelé sur les formes de la BBC.
1: Oui.
3: L'Australie étant une ancienne colonie, et les Anglais gardent près d'eux les anciennes colonies, quoi. Enfin, on s'y échappe pas. Mais puisque j'avais fait des études de littérature française, c'était la forme qui m'intéressait beaucoup à l'atelier, parce que ça rejoignait des choses qui m'avaient intéressé dans mes études, dont Jarry.
1: Dont Jarry, oui.
3: Mais j'ai travaillé plutôt sur l'avant-garde au début du XXe siècle. Oui. Jarry, Apollinaire et compagnie.
1: Il y avait de la part de Alain Trutat une espèce de contact permanent avec les avant-gardes. C'est Janine Antoine qui raconte qu'en effet il est en permanence en prise avec les happenings du mouvement Fluxus en Allemagne, avec John Cage aux États-Unis, les musiques répétitives de Terry Riley via Daniel Coe qui travaille dans le cadre des ACR. Cette connexion, elle est permanente et elle nourrit cette pensée de la radio. Christine Rey.
4: Moi, je dirais que c'était plutôt le rôle de René Farabée, en fait, ça.
1: Ah oui ?
4: Oui, parce que à un moment, Alain Trutat avait délégué l'atelier de création radiophonique à René Farabée. Et en fait, c'était lui qui s'occupait de la programmation, de toutes ces...
1: Ah oui ?
4: Oui, oui, oui. Ça veut pas dire qu'Alain n'y était pas, mais ça, je connais pas ça de la vie d'Alain. Mais en tout cas, je connais l'atelier au moment où René Farabée s'en occupait, en fait.
1: Il était responsable de la production dès le début, hein. Raconte Janine Antoine.
4: Oui, oui, ouais. Tout à fait, mais c'est très vite, René Farabée a été délégué, en fait.
1: D'accord.
4: Et c'est vrai que pour Alain Trutat, enfin, l'idée de cette émission hommage, il y a une métaphore qui m'est venue, je le vois comme un homme aux grandes ailes, et ouais. Sous ses ailes radiophoniques, il y a l'atelier de création radiophonique, mais il y a aussi beaucoup d'autres émissions, en fait. Il a créé des choses comme À voix nue, Profil perdu, il s'occupait d'émissions de poésie, il était responsable des dramatiques. Mmh. Donc, en fait, il était tout le temps en contact avec des auteurs, il était en contact avec les réalisateurs de France Culture, il avait aussi créé un concours permettant de recruter les réalisateurs, dont sont sortis beaucoup de gens qui travaillent encore à France Culture. Donc en fait, il était en contact permanent avec cette création permanente. En fait.
1: Et avec cette idée de solliciter pour construire de la radio des signatures qui viennent de tous les champs, y compris des arts plastiques. Je pense par exemple à Christian Boltanski qu'il sollicite tôt pour faire une création radiophonique.
3: Ben oui, mais il travaille déjà avec le son. Dans ses propres...
1: Ah oui.
3: Comme tout le monde qui est associé à Fluxus, en bricolé un petit peu avec du son.
1: Voici un extrait de L'Homme qui tousse, de Christian. Ouais.

0: L'homme qui tousse. De Christian Boltanski. Par le frère de l'auteur.
1: Ça me sollicitait la rage chez les auditeurs. J'ai vu les trucs, oui. On l'a décrit comme dégoûtant. Enfin, bon.
2: Mais il y a quand même l'idée d'aller aux frontières de l'expression. C'est aussi lui qui va rechercher la fameuse dramatique pour en finir avec le jugement de Dieu d'Antonin Artaud de 1948. Il avait été rechercher les bandes pour pouvoir les rediffuser avec cette idée que la radio donne accès à, dans la parole, quelque chose qui est très liminaire, qui est extrême aussi. Alors, on va en venir à votre collaboration, Cahier Mortelet, avec Michel Butor, mais je voudrais préalablement donner à entendre un ACR, Atelier de Création Radiophonique, donc que Michel Butor avait fait, donc sollicité par Truta, avec le compositeur René Koering. Et là, à nouveau, on trouve cette idée que les moyens de la radio permettent d'explorer la voix dans des états à la fois nouveaux et peut-être étendus aussi. Ça s'appelle Centre d'écoute et ça date de 1972.
3: Avez-vous des nouvelles de mal-aimé ? 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

0: Les microphones perfectionnés que le roi a à sa disposition sont réglés de façon à apporter dans ce souterrain les bruits les plus lointains de la vie terrestre. Chaque touche actionne un microphone réglé pour telle ou telle distance. Maintenant, ce sont les rumeurs d'un paysage japonais. Le vent souffle dans les arbres. Un village doit être là.
1: Car j'entends le rire des servantes, le rabot d'un mouillé.
2: Et le fait glacial des cascades. Allô, une autre touche a baissé, nous sommes transportés en pleine matinée. Moi, sale que labeur socialiste de la Nouvelle-Zélande, j'entends le sifflement des geysers au jaillissement d'eau chaude. Allô, Paris, paresse, purin, purée, carie,
1: caresse, Paris, caresse, purin, purée, carie, caresse,
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4: C'était donc Centre d'écoute, un atelier de création radiophonique produit par Daniel Co et René Farabé, avec donc le texte de Michel Butor et la composition de René Curie. Ça avait donné lieu à une communication en 2021, à une journée d'études à l'université de Montpellier, de la part de Marion Coste, qui expliquait que les moyens électroacoustiques nous rendent sensibles au débit et aux hauteurs des paroles, puisqu'ils les font varier, et que la musique donc révèle aussi des paramètres sonores du mot souvent oublié. C'est ça que permet la radio aussi, c'est d'écouter la parole comme de la musique, mais de la musique qui recharge ce que dit la parole.
5: D'écouter la radio.
4: Bah parce que ce que dit Marion Coste, c'est que comme la parole est manipulée comme de la musique,
5: ça dans nous rend, cette pièce-là.
4: Dans cette pièce-là, oui. Ça nous rend sensible au phénomène de hauteur,
5: oui, oui.
4: Et que ça nous amène à l'écouter quand même comme de la parole, parce que le cliché, ce serait de dire on écoute la parole comme de la musique et on n'écoute plus la parole comme de la parole, sauf que c'est quand même de la parole.
5: Mais c'est-à-dire qu'en fait, c'est de la parole enregistrée.
4: Oui.
5: Donc, à partir du moment où elle est enregistrée, elle devient, c'est plus du vent, elle ne s'évapore plus, elle devient un objet sonore.
4: Oui.
5: Et donc, à partir de là, c'est un objet poétique. C'est-à-dire, en fait, la radio, elle permet d'écouter.
4: Oui.
5: Elle repermet l'écoute. C'est-à-dire, dans la vie courante, on ne s'écoute pas. Chacun parle pour soi, etc., etc.

0: Quand on enregistre quelqu'un, on écoute ce qu'il dit, parce qu'en fait, le travail du producteur, c'est essentiellement de l'écoute, savoir ce que dit la personne au moment où elle le dit. Et ensuite, quand on reprend cette parole, on la retravaille, et elle émerge comme parole poétique, en fait.
1: J'évoquais cette journée d'études de 2021 à Montpellier qui portait sur le rapport de Butor à la radio, et vous étiez intervenu, Kay Mortley, pour évoquer le travail que vous aviez fait avec lui,
2: Butor.
1: Avec Butor, des antipodes aux antipodes.
2: Je suis en train de réfléchir à ce qu'il vient de se dire. Moi, en général, je ne travaille pas avec du son traité, des voix traitées.
1: Oui.
2: C'est un parti pris.
1: Oui.
2: Mais ça ne veut pas dire que j'ai envie que la parole soit traitée comme de la parole brute, enfin innocente, que comme des paroles. Il y a du sens qui vient avec, mais je ne veux pas le déformer pour le faire une autre forme musicale.
1: N'empêche que vous voulez profiter de la situation radiophonique pour que cette parole dise un peu plus que ce qu'elle peut dire dans la vie quotidienne.
2: Mais il faut le rudoyer un peu, il faut le couper, le déplacer, le mixer, etc. Mais je n'emploie pas des moyens électroniques de traitement de son. C'est un de mes trucs. Alors, de la même façon, j'utilise le son même. Peut-être que je l'utilise un peu comme des voix. Je veux que ce soit compris autrement que du bruitage. Et ça a une fonction plus
1: sémantique,
2: plus active.
1: Oui. Ouais. Plus active dans la parole même.
2: Oui.
1: Oui.
2: Dans le tout. C'est un tout de voix et de.
1: Parce que quand vous sollicitiez la définition de la pataphysique comme science des solutions imaginaires pour dire le lien aussi de Truta au-delà de la pataphysique à la radio même, vous alliez dire justement à Montpellier, en parlant de Butor, que l'imaginaire est dans le réel et nous voyons le réel par lui.
2: Oui,
1: c'est ça. Oui. En ajoutant une description du monde qui ne tiendrait pas compte du fait que nous rêvons ne serait qu'un rêve.
2: Oui. C'était par rapport à une œuvre particulière de Butor, c'est un livre sur l'Australie qui s'appelle Boomerang. Et j'ai souvent dit que c'était une des seules œuvres sensées, pour moi, sur l'Australie. Parce que ça ne dit rien tout droit, ça ne commente rien.
1: Ouais.
2: Ça juxtapose, ça mélange, etc. Et ça oblige l'auditeur à écouter, à participer à la fabrication du sens. Pour moi, la radio, c'est pas forcément là pour véhiculer du sens, des messages.
1: Des messages qui ne seraient pas modifiés par le fait qu'elle passe à la radio.
2: C'est pour qu'on se laisse aller vers et qu'on se mette dedans et qu'on se décolle un petit peu de ce qui est posé là.
1: Alors, vous dites, Kay Mortley, que vous ne faites pas de manipulation électronique de la parole, et c'est vrai, mais vous faites quand même attention à ce qu'il y a des paroles qui sont plus proches du micro que d'autres, et que ce contraste-là peut vous permettre, par le montage, de leur donner une espèce de mise en perspective.
2: Sans doute, oui. Ouais. Il faudrait demander aux auditeurs si ça marche.
1: Bon, on va leur proposer
2: de faire un extrait. Je ne suis pas là pour reproduire le réel, quoi.
1: Oui. Ouais. Michel Crise, vous avez un commentaire à cette phrase « Je ne suis pas là pour reproduire le réel ».
3: Ben de toute manière, si on place un micro dans un champ acoustique, on va reproduire une image du champ acoustique, mais c'est pas forcément...
1: C'est déjà un cadrage.
3: C'est déjà un cadrage, oui. C'est pas du pur réel comme ça. C'est toujours une mise en scène.
1: Oui. Enfin, quand on intitule une pièce « Des antipodes aux antipodes », ça veut dire qu'il va y avoir des jeux de cadrage qui vont se télescoper. Voici un extrait.
4: L'île possède 54 comtés, comme l'Angleterre. Et sa ville principale est assise sur un fleuve qui ressemble fort à la Tamise. Si Raphaël n'a pas jugé bon de préciser à Thomas More sa situation exacte, c'est qu'elle devait être de toute évidence aux antipodes du royaume d'Henri VIII.
5: Dans un livre comme ça, il n'y a pas un roman. Le seul roman qu'il y aurait, ce serait le mien. Hein, c'est mes aventures en Australie et ailleurs. Mais

0: Cela déborde perpétuellement ce qui m'est arrivé à moi pour faire imaginer ce qui pourrait arriver à d'autres. Et je veux que le lecteur se promène ainsi dans mon livre, et le lecteur est transformé en un voyageur. Et ce voyage que fait le lecteur, c'est un voyage qui ressemble beaucoup à un rêve.
1: Rouge. Rouge.
2: Rouge. Elle a donc un lieu précis. Le malheur, c'est que son nom l'indique. Elle n'y est pas. Et qu'il est vain de l'y chercher.
3: D'où
1: viens-tu? That's where you're from.
3: Mm-hmm.
1: Oui, c'est de là qu'il vient.
3: Calque, le bulga parco. Je vais le mettre mal parco, le bulga en bulga le mal.
2: Dommage qu'elle n'ait pas tenu sa promesse. À l'endroit où devait se tenir l'Angleterre australe, il n'y a qu'un reflet. Elle a la forme de la lune.
4: Entre centre d'écoute que Butor a fait avec Koering et puis ce des antipodes aux antipodes que Butor fait avec vous, qui est mortel en 1985, on entend que il s'agit pas de mettre la littérature à la radio au sens de dire un texte devant un micro de façon soigneuse, mais d'avoir une poéticité qui est celle de la radiophonie.
1: Je ne sais pas. Je peux essayer d'expliquer ce que j'avais fait. Le livre est immense. De Buteau.
4: Oui.
1: Beaumont. Et c'est basé sur une série de lettres qu'il avait écrites à sa femme quand il était sur poste en Australie pendant 6 mois. Et moi, ce que j'ai fait... Et puis il y a des citations de toutes sortes de choses, mais d'une banalité totale. Des extraits de journal, des extraits des lettres, des textes historiques, et puis il y a les listes de mots. Donc c'est non narratif quelque part. Il y a une séquence intergalante qui se rapporte à l'époque coloniale. Enfin, il faut que ce soit l'auditeur qui fasse la synthèse de tous ces éléments. Et là, il n'y a que des éléments verbaux qui fait que c'est un peu plat. C'était une émission très longue, c'était quand l'atelier faisait 3 heures ou quelque chose comme ça, ou 2 heures et demie. Mmh.
4: Mais ce que je voudrais arriver à pointer, c'est comment ça crée une pensée.
1: Ça crée une pensée
4: que le livre ne crée pas, qui est une autre pensée.
1: De quelle façon?
4: Ouais.
1: Mais parce que ça invite, ça oblige
4: oui.
1: l'auditeur à s'investir dans l'interprétation ou quelque chose comme ça.
4: Mm.
1: Je crois que c'est ça.
4: Oui.
1: Si on écoute ça, c'est beau, c'est une série de textes.
4: Oui.
1: Enfin, c'est même pas du son, avec du son en dessous. Mais il faut se laisser aller vers cette durée.
4: Oui.
1: Et voir ce qu'on en fait et ce qui nous en reste. Ça, c'était une des raisons pour lesquelles on insistait, je crois, sur la durée de l'atelier. Assez de temps pour que l'auditeur se pende, pour qu'il se perde vraiment ses repères et qu'il se met dans un imaginaire qui est médiatisé par ce qu'il entend.
4: Il me semble que cette pensée de cette façon de faire de la radio va énerver d'autres programmes que l'atelier de création radiophonique. Et puisqu'on est sur Butor, je pense à un programme qu'il avait fait pour France Musique en 1977 qui s'appelait Une semaine d'escale ou les sept oreilles des virages de la nuit. Dans la journée d'études de Montpellier de 2021 que j'évoquais, il y avait eu une intervention de Jean-Yves Bosseur à propos de cette façon de faire de la radio. Je vous propose d'en écouter un rapide extrait puisque c'était en visio.
5: Les intérêts musicaux de Michel Butor étaient extrêmement variés, intimement liés à ses modes d'écriture. C'est ce que je souhaiterais vous faire partager en évoquant la série d'émissions Une semaine d'escale ou Les sept oreilles des virages de la nuit, conçue pour France Musique en 1977. Michel Butor y concilie ses qualités analytiques et ses singulières facultés créatrices.
4: Et puis après, Jean-Yves Bosseur nous explique que il y a à la fois une défiance au sérialisme de la part de Butor dans la mesure où il ne va pas se priver de faire des répétitions. En revanche, il y a quand même cette idée du sérialisme qui est de faire un peu de la combinatoire. Et ça, c'est très présent dans la pensée de Truta, que la radio est une écriture combinatoire faite de sons, de bruits, de paroles, de silence. Ce qui n'est pas énorme. On n'a jamais que quatre ingrédients, c'est ça?
6: Oui, mais je dirais que c'est pas seulement dans la pensée d'Alain Truta, en fait. C'est le béaba de la radio.
4: Oui, c'est déjà chez Schaeffer, cette idée.
6: Ouais. Oui, bien sûr. Ouais. Et là où Alain Truta était extraordinaire à France Culture, c'est qu'il a permis que ça arrive.
4: Et que ça arrive, y compris dans des programmes qui ne sont pas estampillés création radiophonique.
6: Tout à fait. Mais en fait, Alain Truta, c'était le spécialiste des hors-cadres, en fait. Dès qu'il y avait un programme un peu bizarre au bureau de France Culture, on venait voir Alain Truta en disant, ben voilà, il y a ça. Ouais. Et ce qui était extraordinaire, c'est que bon, il prenait pas forcément tous ces projets-là, mais il rencontrait les gens. Et d'ailleurs, très souvent, en fait, pour rencontrer les gens, il marchait avec eux. Il y avait plein de projets.
4: Où ça, il marchait dans le couloir.
6: Dans les couloirs de France Culture.
4: Donc
6: de
4: il
6: Radio
4: tournait
6: France.
4: En rond alors. Puisque
6: non, pas du tout.
4: Ronde.
6: Parce que c'était un labyrinthe apparent, mais d'accord. On peut faire des milliers de kilomètres complètement différents.
4: On peut changer d'étage même.
6: Oui. Et c'est vrai que on parlait de durée. Donc il y avait des durées patentées, c'est-à-dire par exemple le bicentenaire de la Révolution, c'était hors cadre, hors de la grille de France Culture, parce qu'on avait donné du temps pour le bicentenaire de la Révolution. C'était pareil pour certaines émissions, par exemple de Bruno de la Salle, où c'était des après-midi entiers, où il y avait des contes. Et puis, il y a eu aussi des émissions qui commençaient dans un cadre déterminé, qui en fait, très vite, en débordait. Et là, je pense par exemple au Passage de la Garonne, une émission qui avait été proposée par Jean-Pierre Lefebvre et qui a été réalisée par Étienne Vallès, à laquelle a participé Michel Créy. Donc c'était parti pour une émission qui rentrait dans un cadre, je ne sais plus lequel. Et puis à un moment, je ne sais plus si c'est Jean-Pierre Lefebvre ou Étienne Vallès qui sont venus voir Alain en disant bah, « c'est pas possible, on ne peut pas faire rentrer ça dans ce cadre-là, parce que sinon il va falloir faire des coupes absolument draconiennes. » Et en fait, on a amassé une telle richesse sonore qu'on ne peut pas couper dedans. Et en fait, Alain s'est débrouillé pour que il y ait encore des moyens alloués à cette émission et qu'elle puisse être diffusée. C'est-à-dire, à la fin, elle fait 5 heures, plus de 5 heures. Et en fait, je vois vraiment Alain, quand on parle d'éminence grise, on a souvent parlé d'Alain Truta comme une éminence grise de France Culture. Et en fait, il est là, je veux dire, il est dans le temps préservé de l'atelier, y compris au niveau de la durée. C'est-à-dire, tant que Alain a été là, l'atelier a jamais fait moins de 2 heures. Dès qu'il est parti, ça s'est rétréci comme peau de chagrin. Et en fait, Alain est là dans ce temps préservé, dans ce temps. Dans le fait que la création puisse advenir, en fait. C'est pareil, quand il y avait Yann Parenteren qui faisait ses émissions pour l'atelier, Yann, il était technicien. Donc, en fait, officiellement, il n'avait pas le droit de faire des heures supplémentaires, etc. Donc, il faisait des demandes de cumul, et Alain Truta le soutenait. Et sans Alain Truta, ça n'aurait pas pu advenir, en fait.
4: Oui, il y a des questions de pouvoir, pour
6: oui, c'est pas seulement
4: ce
6: du pouvoir, c'est vraiment, comment dire, Alain, il était dans cet amour du son. Enfin, je pense à lui en tant qu'indépendance. C'était quelqu'un d'indépendant, tout le temps, il a été indépendant. C'est-à-dire, en fait, on diffusait des textes, on réalisait des textes d'auteurs très peu connus. Donc la célébrité pour lui c'était pas un critère. Il y avait des producteurs aussi qui arrivaient avec des projets, ils avaient jamais fait de radio, ils leur laissaient une chance. Je veux dire, c'est cette ouverture-là, en fait, à l'intrusion.

0: C'est cette ouverture et cette liberté. Ça, c'est...
1: Avant d'écouter un extrait de, oui. de Passage de la Garonne, je voudrais demander à Michel Créis, quand je disais que, c'était, que la radio était une grammaire combinatoire un peu fermée puisqu'il n'y avait que quatre composantes, vous aviez l'air de faire la moue comme si vous ne l'aviez jamais vécu comme une restriction, mais plutôt comme
2: Absolument.
1: Quelque chose de très ouvert. Ouais, pardon.
2: Très ouvert.
1: Oui, c'est que moi, des fois, je le vis comme une restriction.
2: Tous les éléments, bon, effectivement, il y a du son, il y a de la parole, mais je veux dire, ça, c'est d'une richesse extraordinaire. Et quand on les mélange les uns avec les autres, le sens, on peut jouer avec le sens, la poésie, c'est le rêve, non, c'est sans fin.
1: Alors on va parler du passage de la Garonne, parce que là aussi c'est une façon de faire vivre la poésie et la littérature à la radio, tout à fait ouverte et singulière à la fois. Quelle a été votre implication dans cette production, Michel Créis?
2: Ouf. Là, je peux pas répondre. On a fait les, si, alors, on a fait des prises de son sur place. Je m'en souviens vaguement, mais on avait comme ça une matière assez riche et on en a profité. Donc, je pense qu'il y avait, c'était pas pré-écrit, c'est-à-dire qu'on était là, on captait tout ce qu'on pouvait capter.
1: Ouais.
2: Mais dans la captation, il y a déjà une mise en scène.
1: Il y a un cadrage.
2: Il y a un cadrage.
1: Ouais. Alors, sur l'ambition éditoriale de cette émission, je voudrais lire simplement une phrase qui se trouve dans le programme, puisqu'à l'époque, on publiait des programmes pour certaines émissions. Plus encore, aller chercher à Bordeaux même, là où il n'y a rien, ou presque rien, les traces de la déflagration et les éclairer parce que nous savons de leur contexte. Dans l'œuvre antérieure, les rêves, les a priori sur le monde, dans l'œuvre postérieure, les signes du séjour, de la réalité affrontée là. Une manière donc de renseigner la venue qui alors, par cette opération devient cruciale, de Hölderlin, le poète, en 1802, à Bordeaux.
3: Mais lorsque tu les nommes Hanson et Gamma, Aîné et Jason, les élèves de Chiron, dans les cavernes des rives de Mégare et dans la pluie tremblante de la grotte s'est formée une image humaine, faite d'impressions de la forêt, et les Templiers qui sont partis à Jérusalem, Bouillon, Rinaldo, Bougainville, grand voyage de découverte, autant d'essais pour définir l'orbe hespérique face à celui des anciens. Leur nombre est imposant. Mais plus encore, eux-mêmes le sont-ils et privent de parole les hommes.
4: Parce que l'amour de la patrie pour Hölderlin, c'est tout le contraire de la haine de la patrie des autres. Et alors évidemment, on ne peut pas traverser cette salle non plus, y cherchant Hölderlin sans penser à Heidegger. Heidegger, à qui on attribue le goût de l'intelligentsia française pour la poésie de Hölderlin, puisque c'est par l'intermédiaire de la traduction des études de Heidegger sur Hölderlin que serait revenu l'intérêt pour ce poète. Et précisément, l'interrogation sur la signification de ce voyage de Hölderlin en France, à Bordeaux, vient contredire, avec une espèce de force matérielle, la lecture que Heidegger a faite de Hölderlin. Ce que prouve l'examen de ce qu'a été son expérience française, c'est que il y a eu un terrible appel vers l'Ouest. Pour résumer les choses de manière un peu formelle, on peut dire que Heidegger tire Hölderlin vers l'Est, vers l'Allemagne, le tire par la manche, le ramène vers l'Allemagne, a l'air de dire « t'en vas pas, reste avec nous, tu es des nôtres », etc. La France, une espèce de tentation, comme ça, une espèce de femme. C'est un danger et il faut interpréter le voyage en France comme une espèce d'épreuve qu'il a fallu surmonter, et ça, c'est inacceptable. Même d'un point de vue philologique, c'est inacceptable.
1: Cette intervention est

0: assez programmatique, puisqu'elle dit bien le projet de Jean-Pierre Lefebvre, qui note qu'il veut opposer la lettre des poèmes bordelais d'Elderlin à la réalité de Bordeaux, son site, son urbanisme, sa population, ses mœurs. Et c'est très beau cette idée que pour comprendre Elderlin, il faut aller au bord de la Garonne avec un micro dans les mains. Michel Créis, vous êtes revenu en connaissant mieux Elderlin, quoi qu'il en soit.
1: Pas forcément.
0: En comprenant autrement. Janine Antoine raconte que le premier excellent technicien affecté à l'atelier, qui était Marcel Grenier, a tenté une fois 20 à 30 mixages ratés pour réussir l'effet très délicat que René Farabé lui demandait. Ça pouvait aller jusque-là?
1: Oui. On pouvait passer, une heure, deux heures. Si on avait, si on avait quelque chose à exprimer avec le matériel qu'on avait, on recommençait, tant qu'on n'était pas satisfait du résultat.
2: Oui, bien sûr.
1: On avait les moyens.
0: Les moyens, c'est-à-dire le temps.
1: Le temps.
0: Mais pour faire, en l'occurrence, un écho très légèrement réverbéré, en 1975, par exemple, fallait faire comment, techniquement parlant?
1: À l'époque, on avait, en 75, c'est un peu loin, moi j'étais pas encore à la console, mais il y avait des chambres de réverbération à la radio, physiques.
0: Physique, c'est-à-dire qu'on renvoyait ce qu'on diffusait.
1: On envoie le signal dans une salle réverbérante et on le récupère.
0: Et on met un micro au milieu de la salle.
1: On met un micro de la salle, on peut déplacer le micro.
0: D'accord.
1: Et puis il y a eu des systèmes de réverbération déjà électroniques. Ce qui était bien là, c'est qu'on avait un projet, on voulait exprimer quelque chose et tant qu'on n'avait pas réussi, on continuait, on le faisait. C'était complexe parce qu'il y avait quand même des fois 5 machines qui tournaient. 5 magnétos, et puis c'est des magnétos à bande à l'époque. Hein, et donc avec des consoles qui étaient beaucoup moins sophistiquées, enfin, parce qu'elles étaient sophistiquées pour l'époque, mais. Ça demandait une certaine. Pas mal de répétitions, oui.
2: Mais il y avait quand même des limites, une ligne de démarcation. Tu vois, je crois qu'il fallait que le producteur sache quand il était temps d'arrêter.
0: D'arrêter de chercher
2: D'arrêter d'essayer de faire quelque chose qu'on ne réussissait pas. Qu'on allait peut-être le finir au ciseau, ou tout le monde allait devenir fou, ou on n'allait plus nous parler. Donc il y avait... réellement, il y avait des limites.
1: Il y avait forcément une limite.
2: On
1: s'en rendait compte que ce n'était pas possible, par exemple. Qu'on n'arriverait pas à faire, il fallait le faire autrement. C'est vrai qu'on ne s'obstinait pas pendant une journée, hein, quand même.
0: Oui, quand même. Il me reste à vous remercier, Kay Mortley. Merci beaucoup, Michel Créis. Merci, Christine Rey. Je vais me téléporter chez Michel Cohen pour la dernière séquence de cette émission qui nous a raconté donc ses souvenirs d'ACR.
3: À 20 ans, j'ai fait connaissance avec l'écriture radiophonique et sa grammaire de base, combinatoire de voix, musique, bruit et silence. Voix-musique, voix-bruitage, voix-silence, voix-voix, musique-bruitage, musique-silence, et encore rupture, cadence, durée, espace, écho, réverbération, tout ce dont disposait l'outil radiophonique pour inventer une forme, un fond, du texte, de l'écriture, un style. À l'atelier de création radiophonique, l'appareillage était modeste, l'émission était pauvre, mal logée dans cette cabine 278 bourrée jusqu'à la gueule de bandes magnétiques, mais peut-être est-ce le cas de tous les lieux où quelque chose s'invente. Pour le dire avec les mots de notre maître Alain Trutat, c'est le plaisir très subtil du montage qui suppléait à notre dénuement, de même que les pleins et les déliés du mixage et la ténuité préservée du silence et le son affaibli, le son renforcé, la cadence trouvée, la discordance soudaine, reprise, affirmée, célébrée et l'audace de tous ces sons mêlés. À défaut d'avoir les moyens, nous avions du temps, des oreilles, et puis nous étions bricoleurs, dégourdis, inventifs, et la technique nous procurait un vif plaisir.
0: Ce que j'entends dans ce texte, Michel Cohen, c'est qu'une aussi haute idée de la radio se faisait dans un aussi petit espace.
3: Oh oui, c'était minuscule.

0: Oui. Parce que je dis, il en est peut-être de même de tous les lieux où quelque chose s'invente. C'est-à-dire, c'est pas, vous voyez, dans les grands, beaux endroits, riches, luxueux, etc. C'est en marge, c'est dans un endroit bourré jusqu'à la gueule de bandes magnétiques. Oui, c'est un endroit où on est à l'étroit, et puis on invente quelque chose, on bricole.
1: On entend dans le texte que vous faites une espèce de rapport de proportion inverse,
0: oui,
1: entre les moyens et le plaisir du montage et de cette idée d'écriture.
0: Oui, oui, c'était vraiment une écriture. Oui, oui.
1: Quand Truta parle de plein et délié, que vous reprenez cette expression, il y a bien cette idée que c'est une écriture à la main.
0: Oui, c'était... J'ai dit bricolage aussi.
1: Oui.
0: Oui, c'était... comment dire... oui, tout c'était fait main. Tout était fait main. C'est-à-dire que c'est pas comme plus tard, on pouvait mettre chaque son sur une piste, vous voyez, et tout se faisait mécaniquement. Après, tout se fait mécaniquement. Enfin, alors que là, si on voulait que tel son arrive à tel moment, fallait le faire démarrer à tel moment. On pouvait pas le programmer à l'avance,
1: oui.
0: Vous voyez, et d'où l'importance du talent du mixeur, qui était quelqu'un qui c'était comme un très grand pianiste ou qui improvisait, qui savait qu'il avait à droite là avec son petit doigt il avait le chant d'oiseau, il avait à gauche il avait la voix, là-bas il avait le bruit de tonnerre, et il orchestrait tout ça des fois en sautant sur la machine. Vous voyez, ça n'existe plus, ça.
1: En sautant sur la machine.
0: Ah oui, oui, oui, oui. Des gens comme Michel Créis ou Yann Parantoen, c'est des gens qui étaient là, agrippés avec tous leurs doigts écartés. Et vous voyez, il y avait chaque... Comment ça s'appelle, des potes.
1: Les potards, oui, les potentiomètres, oui.
0: Les potes. Et à chaque doigt, il y avait un pote différent qui correspondait à un son différent. Et des fois, pour envoyer tel son au bon moment, oui, il sautait.
1: Oui. Ça dit, moi, Michel Créis, je l'ai vu à l'œuvre avec en régime numérique quand même.
0: Il a pu
1: poursuivre.
0: Non, là, c'était pas le cas. Ouais,
1: C'était quoi le burdel?
0: Ah, le burdel, c'était le bureau de lecture.
1: Oui.
0: Burdel, bureau de lecture.
1: Ah oui, mais qui revendique le bordel alors?
0: Oui, c'est ça. Et en fait, c'était parce que Truta était responsable des fictions sur France Culture, et il y avait beaucoup de gens qui envoyaient des textes. Pour qu'il soit réalisé, mis en onde. Et donc, il y avait des lecteurs, dont Pérec, par exemple, qui était lecteur à un moment, et d'autres gens tout à fait respectables. Et il y avait des réunions, et puis il y avait très, très peu de textes qui étaient sélectionnés. Et puis, les autres, il fallait leur écrire des lettres de refus. Donc, moi, au début, quand je suis arrivée, j'étais dactylo, et j'étais préposée aux lettres de refus.
1: C'est-à-dire que Alain Truta vous les dictait?
0: Il me les dictait.
1: Est-ce qu'il les personnalisait?
0: Alors, on avait une lettre type,
1: oui,
0: où il suffisait que j'ajoute le nom de l'auteur et le... Mais il y avait souvent des textes qui étaient respectables, qui venaient de gens intéressants, et donc Alain tenait à leur faire une vraie réponse. Et donc ça, c'était des lettres qu'il me dictait.
1: Et donc ça pouvait prendre toute la journée?
0: Ah, non, c'est-à-dire il y avait des placards entiers pleins de ces manuscrits refusés, et de temps en temps, on s'y mettait.
1: Vous sacrifiez quelques heures.
0: Mais un week-end, vous voyez.
1: Ouais,
0: enfin,
1: ouais.
0: Oui.
1: Alors vous avez développé un rapport à l'écriture, souvent dans certaines circonstances. C'est ce que donne à entendre les différents chapitres de votre livre,
0: oui,
1: La Rédactrice. Si bien que quand vous arrivez dans ce burdel, on peut dire, avec Alain Truta, pour vous, c'est un espace où vous allez devoir écrire, en l'occurrence comme dactylo, mais c'est surtout un espace où vous découvrez l'écriture radiophonique.
0: Oui, c'était une découverte, oui. C'était une découverte enthousiasmante. C'était une découverte... J'ai dit à un moment, pour tous ces gens, le son, c'était sacré. Et on inventait des choses et on trouvait que le son, c'était tellement mieux que l'image. C'était vulgaire, l'image, vous voyez. Le son, ça permettait à l'imagination de... On pouvait imaginer avec le son. On n'était pas obligé d'avoir ces béquilles que sont les images.
1: Ouais.
0: Et donc, on était... on était très, très heureux, très fiers. Et on avait beaucoup de respect pour ça.

0: c'est cette émission qu'a faite Janine Antoine avec Claude Jonner en 1972 qui s'appelait Good Morning Vietnam. Et donc, alors je ne sais plus la suite comment c'est, mais le début était éblouissant. C'est-à-dire, c'était Vietnam, c'était une ronde d'enfants avec des voix suraiguës qui chantent, une comptine. Et puis, il y a des avions qui arrivent, et puis des avions qui grossissent, qui grossissent, qui grossissent, et puis qui viennent écraser le bruit des chants d'enfants. Puis, silence, les avions sont partis, et on entend gna gna gna gna gna gna gna gna gna gna, et ça recommence. Et c'est comme si c'était toute la résistance du peuple vietnamien qui était exprimé avec un bruit de môme qui chante et vous voyez,
1: oui.
0: C'est très costaud, c'est très fort. Janine Antoine, certes, oui, j'ai beaucoup travaillé avec elle, elle m'a beaucoup appris de choses, un peu à la façon de ces maîtres qui vous... Elle me balançait des bobineaux à la gueule, elle m'engueulait, elle me disait « Pensez, Michel !» Et c'était terrible, et j'étais là avec la bande magnétique dans les cheveux, et c'était le lundi de Pâques ou le jour de Noël, et on était là et on faisait ça, et en même temps, c'était merveilleux. Elle m'a appris des choses qui me servent encore.
1: C'est-à-dire ?
0: Ben, ce que c'est que le montage.
1: Ouais.
0: Ce que c'est que le mixage.
1: Est-ce que vous faites encore du montage ?
0: Ben, j'ai l'impression que tout ce que je fais, c'est du montage. Quand j'écris un livre, quand je fais un film, bien, j'ai fait des films, j'ai fait des livres. Quand je brode, c'est toujours du montage. Et c'est toujours des choses que j'ai apprises à l'atelier de création radiophonique. Vraiment. Quelle couleur de fil, quel espace entre deux lettres, quel espace entre un titre et quel... lettrage, quel interlignage, quelle illustration ou quelque chose qui vient en contrepoint. Tout, c'est des choses que j'ai apprises à la radio.
1: Ouais.
0: Vous voyez, et oui, je peux dire ça, que ça me sert pour tout. Là, je cite un truc de Brian Eno. Donc, je ne l'ai plus en tête, mais à l'époque, ça m'avait vraiment ébloui aussi. C'était il avait proposé l'Orchestre Philharmonique de Londres. Il avait proposé à tous les musiciens d'échanger leurs instruments.
1: C'était le Portsmouth Symphony Orchestra,
0: oui, c'est ça. Oui, c'est ça. Génial. Et donc, le harpiste jouait du violon, le pianiste jouait de la guitare. Enfin bref, c'était fou. Et ça faisait un truc, parce que c'était quand même tous des musiciens. Mais ça fait un truc qui divaguait, vous voyez, qui marchait pas très droit.
1: Mais ça, c'est une idée assez pataphysique, pour le coup.
0: Oui, oui.
1: Et c'était vraiment très dans l'esprit de Trutard.
0: Trutard, il aimait beaucoup ça.
1: Ouais.

0: On est arrivé ici, on a vécu comme ça. Et après, papy faisait pas mal de petits travaux à côté. Comme il avait les jours de repos, il allait faire des jardins à droite et à gauche. Comme ça, ça comme on dit, ça mettait un peu de beurre dans les épinards. Hein. On a toujours fait comme ça. Hein.
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Et alors, il est retombé dans la charcuterie, le commerce. Là, au début, avant que Tonton Dédé, qu'il hérite de ses parents, alors ses parents, ils faisaient que les marchés. Et Dédé, il a continué à faire comme ses parents. Après, ils ont vendu la charcuterie et Dédé, il a gardé qu'à faire les marchés. Hein. Il fait que les marchés. Dédé, il fait que les marchés maintenant, voilà. Et voilà, et maintenant, il est à la retraite aussi. Mais c'est comme ça qu'on a vécu. Ah, notre vie, elle aurait été plus belle, hein.

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1: 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Au micro aujourd'hui dans notre émission Les gens d'ici, Élise Châtelain et Séverine Fell de la compagnie Le plus petit espace possible, une compagnie de théâtre de rue installée sur le Larzac dans une ancienne gare SNCF non loin de l'Hospitalet du Larzac. Bonjour, merci d'être venu.
2: Bonjour.
3: Bonjour.
1: Donc c'est une compagnie qui mêle différentes pratiques artistiques, qui produit et diffuse des spectacles oscillant entre performances musicales et théâtre de rue. Une compagnie qui joue un peu partout en France et même ailleurs, et qui participe également à la vie sociale, culturelle et artistique du Larzac. On peut dire ça ?
2: Modestement, on peut le dire.
1: La compagnie Le plus petit espace possible, installé sur le vaste plateau du Larzac, c'est un peu comme un oxymore. Alors pourquoi ce nom, il vient d'où? Je me suis posé cette question quand même. Plus petit espace possible.
2: Élise, tu vas? Peut-être qu'on n'a pas la même définition.
3: J'avais pas pensé à oxymore. C'était plutôt l'infiniment grand, l'infiniment petit, par exemple. À l'époque, j'étais bien barré aussi sur la physique quantique. Voilà, et plus prosaïquement, on est en train de travailler avec notre fanfare de poche, l'improvisation, et on interroge le mouvement, la musique, tout ça, ensemble. Et entre autres, on s'était donné comme outil de travail, par exemple, de s'inventer des situations, et le plus petit espace possible en faisait partie.
2: Ouais, moi je rajouterais que comme on interroge le lien et la relation, hein, tenter de faire sonner la relation, c'est un peu notre leitmotiv de compagnie. Quel est cet espace le plus petit entre nous ? Tu vois, de l'interroger en tout cas, de nous à l'espace public, de nous au son, de nous au corps, de nous voilà.
1: Le Larzac, comment c'est venu d'être sur le Larzac ?
2: Le Larzac, en fait, nous étions dans un festival près de Belgrade, un festival de fanfare, et en rentrant en France, nous avons rencontré à Perpignan, si je me rappelle bien, c'est loin, c'était en 2007. Dans un autre festival, Jazz Zèbre, où nous jouions. Nous avons rencontré une dame qui joue de la caisse claire dans l'Écho des Avennes, qui s'appelle Marie, et qui cherchait où habiter l'hiver. On était déjà le mois d'octobre, si mes souvenirs sont bons. Et Marie nous a proposé une maison de famille au Viala du Pas de Joux. Donc nous avons commencé le Larzac du côté ouest de l'autoroute, en 2007 donc.
1: Et vous êtes rencontrés comment ? Comment vous avez décidé de travailler ensemble et de créer cette compagnie ?
3: J'ai jamais raconté, hein. Je ne sais pas si on va le faire.
1: Mais moi, vous n'êtes pas obligé de répondre à mes questions, hein. C'est juste des suggestions.
3: Non, mais c'est bien. Après, les histoires, elles ont toujours des genèses. Et avec Sèvres, en fait, c'est la musique qui est à l'origine, qui effectivement, par hasard... nous amène sur le Larzac, mais au préalable, on avait sévi dans le Cantal en montant un lieu qui s'appelait le Crapaud qui pète, comme quoi on avait des suites dans les idées. Et c'est en montant le Crapaud qui pète qu'on rencontre, entre autres, Alfred Spirelli et la fanfare auprès de ma blonde, et commence pour nous, dans le village où on était dans le Cantal, l'aventure de la fanfare.
2: Bon, pour la petite histoire, le Crapaud qui pète était le bar des sports juste avant. C'est le village où j'ai grandi et où ma famille réside depuis.

0: depuis avant Jésus-Christ. Et du coup, ce café, on l'a transformé en café culturel, social et voilà. Et voilà, c'est juste pour préciser, dans un village de 500 habitants au sud du Cantal.
1: Ouais, il y a plus de 20 ans en fait.
0: Où les punks et les chasseurs parlaient en occitan, c'était assez drôle. Comme ça, quelques perles. Voilà.
2: Donc, tu l'as dit, vous êtes toutes deux musiciennes. Tous vos spectacles ont une dimension musicale. Donc, c'est un peu un point de départ pour vous. Comment est né ce lien à la musique et quelle place ça a dans votre vie?
0: Je pense que c'est différent. Alors, vas-y, Élise.
3: En fait, c'est l'ingrédient principal. L'ingrédient principal. Après, je pense que ce qui nous agite pas mal, les molécules à l'intérieur, à l'extérieur, bah, c'est justement le dehors et comment on est avec les autres. Et en fait, si on parle de notre pratique de musique avec Sève, c'est lié aux autres et la rue. Et avec Sève, moi, je rencontre Sève au théâtre de rue d'Aurillac aussi. Et je crois que ça, parce qu'on parle de notre pratique, mais nous, quand on a créé la compagnie, après le crapaud qui pète, il y avait tout de suite envie aussi que... Alors, c'était un moyen de pouvoir avoir une structure et commencer à penser notre métier de façon professionnelle. Tout de suite, on voulait faire des choses sur le territoire. Donc, organiser des événements, il y a eu le petit festival, des saisons, les spectacles chez l'habitant. Le Larzac au Pouet-Pouet, c'était ça aussi, de faire une fanfare avec les gens du coin. Donc, en fait, nous, la musique, c'est l'ingrédient principal, mais c'est aussi dans ce qui nous agite, dans le faire ensemble. Et la compagnie, elle naît en 2009. Le crapaud qui pète, c'était genre 2 ans avant, un truc comme ça, 2005-2006. Et en fait, depuis, c'est vraiment ça. C'est vraiment ce qu'on continue d'explorer et d'interroger et qui fait que... Ouais, et qui régit entièrement notre pratique et notre engagement, je crois.
0: Ouais, au-delà de la musique, je dirais même que c'est le son, en fait. Tu vois, parce qu'on joue aussi des objets qu'on détourne, donc qui deviennent des objets sonores. On fait des bruitages prochainement dans un album d'une chanteuse qui écrit de la chanson réaliste. Tu vois, c'est vraiment même plus que le son, que la musique.
2: Oh, plus que le son, je dirais aussi la liberté. Et plus que la liberté.
3: Et bien là, c'est
0: la liberté.
3: C'est là où on arrive dans la physique quantique.
4: Et le cosmos.
0: Mais ouais, le rapport au son, pour moi, c'est déjà à dos dans mon village, je commençais à... Il se passait rien, tu vois. Et du coup, j'ai commencé avec des copains et des copines à monter un club des jeunes, et puis après à organiser des concerts, et puis après on essayait d'organiser des concerts pendant la fête vomitive du village. Et puis après, on a organisé un festival de rock, et puis après, il y avait 3000 personnes, et puis après, c'était 14 ans après. Et puis, avec le goût de jouer, en fait, et ce que j'avais jamais fait. Et puis un jour, j'ai rencontré, naïvement, peut-être la fanfare du village à côté, tu vois, où on m'a dit, tiens, il y a cet instrument troué, vas-y, prends-le. Et depuis, je joue du tuba. Voilà, c'est l'histoire de... Un instrument où on fabrique le son, pour le coup. Tu vois, c'est pour ça que je disais...
2: Oui, vous avez un peu appris la musique dans la rue, quoi.
0: Moi, ouais, je n'avais pas pratiqué avant l'âge de 33 ans.
3: Mais... Enfin, moi, j'ai toujours essayé, mais c'est vrai que la fanfare m'a tout remis dans le bon sens, avec les bonnes bases.
2: Tantôt fanfare, hein, vous l'avez dit, tantôt manif, entre performance et concert d'objets sonores, vous proposez, vous l'avez dit aussi, de faire sonner la relation. Alors ça veut dire quoi, faire sonner la relation? Et de quelle relation il s'agit?
3: En fait, c'est mettre en vibration. Mais c'est vrai que c'est bien de parler du son, Sève, je trouve, parce qu'il y a vraiment l'histoire des énergies, des ondes. Avec, en fait, dans la compagnie, elle commence avec un premier spectacle qui s'appelle La Fanfare d'occasion, et qui vraiment travaille sur l'improvisation et sur écrire un spectacle au fur et à mesure avec comme outil nos outils de fanfare. Des
0: la
3: petits
0: composition
3: morceaux.
0: Instantanée serait peut-être plus juste qu'improvisation. Ça rappelle le jazz et c'est pas la même improvisation.
3: Et de toutes les improvisations, du coup, on est avec ce... Tantôt, la musique, elle est langage, tantôt, elle est paysage, tantôt, elle peut faire sonner des choses intimes, elle montre à voir, on est dans la rue, elle s'étend, on est avec des... Nous, nos instruments, les cuivres aussi, c'est vrai que c'est particulier.

0: Ils ont aussi vraiment dans l'espace sonore, ils peuvent prendre dans la rue, je veux dire, leur dimension. Et du coup, ça rapproche, ça peut éloigner, ça fait rire ou des fois ça fait peur parce que ça peut faire des gros sons. Donc en fait, c'est le vivant, c'est tout
1: ouais,
0: ça.
1: Et puis en fait, on s'appuie aussi sur nous quand on est en rue, on a tout le temps la bande-son du monde extérieur, donc de la rue, des autres. Et du coup, c'est on l'a tout le temps en filigrane, quoi. Du coup, c'est de créer avec, enfin, ou de jouer avec et de la mettre en exergue, de par nous, en silence, peut faire apparaître aux gens cette bande-son qu'ils oublient et elle est là tout le temps, tu vois, par exemple. Et à cet endroit-là, il y a relation. Voilà. Je ne sais pas si c'est clair, mais...
2: Oui, tout à fait. Au-delà de la musique, on retrouve aussi l'idée du collectif dans vos différentes créations, la rencontre, l'improvisation ou alors la spontanéité. Qu'est-ce que ça vous permet? Qu'est-ce que ça amène? Pourquoi cette manière de travailler?
0: C'est une vaste question. parce qu'elle parle de l'écriture et de l'écriture aussi artistique. Comment on pense nos projets? C'est vrai qu'il y a la notion de liberté, mais en fait, c'est beaucoup d'exigences et en même temps beaucoup de possibilités ou d'exploration. Ça nous permet, un, de se dire qu'on s'interdit rien, mais en même temps, ça demande sans cesse de se demander ce qu'on est en train de faire.
1: Ouais, ou d'aller vers l'inconnu, tout le temps interroger l'inconnu, quoi.
0: D'où le collectif. Mais même, tu vois, quand on s'est rencontré avec Sev, au tout début, on était deux. Et on s'appelait en attendant les autres. Bon, voilà, parce que fallait bien qu'on commence et on s'était dit, tiens, c'est comme si on était une fanfare complète et nous, on a juste oublié de remonter dans le bus, ça a l'air... Et on retrouve, de fait, on retrouve même des fois ce petit binôme, mais qui peut rien faire sans les autres.
2: Alors, on va parler un peu des spectacles, de certaines formes de spectacles que vous proposez. Par exemple, Attention Manif, c'est une manifestation un peu revendicative aussi, parce qu'il y a cet aspect-là aussi hein, dans votre travail, plutôt joyeuse et poétique, vous pouvez en parler ?
1: Ouais, c'est un projet, j'allais dire assez récent, pas vraiment, mais parce qu'on en fait à peu près une fois par an, depuis 2018, et on le peaufine à chaque fois, on y réfléchit, on revient dessus, on le réinterroge, etc. En tout cas, l'essence, c'est de mettre en relation un groupe de gens. Alors, on l'a fait avec des enfants au sein d'une école, par exemple. On fait des ateliers de philo et d'écriture. Avec une comédienne qui s'appelle Julie Romeuf. Puis de là naissent des phrases courtes appelées slogans qui sont écrites et choisies plutôt par le collectif, c'est-à-dire par le groupe d'enfants ou d'adultes qui travaillent autour. Ils sont ensuite mis en typographiés avec... on a une amie, Céline Biewesch, qui a une presse nomade, une presse d'imprimerie, et qui se déplace avec, donc, qui fait des ateliers où ce groupe de gens imprime leur slogan. Voilà. Et nous, avec Élise, on les met en musique, enfin en son, en musique et en verbe. Et puis on part tous joyeusement revendiqués dans la rue par une marche, voilà, qu'on appelle spectaculaire.
0: L'expression populaire, une expression dans la rue qui est bien à nous. Et quand on a commencé, en fait, ici, c'était une commande du festival Bonheur d'hiver. Et en fait, on a commencé avec des enfants qui ont plein de choses à dire. Et que c'était très important de porter leur parole dans la rue avec l'énergie et la revendication et l'engagement. Et c'est assez marrant parce que quand on a fait le repérage avec les enfants là, qui nous disaient « Mais il faut absolument aller au Mandarou, si on ne va pas au Mandarou, ce n'est pas une manif. » Donc voilà.
1: C'est de travailler sur... tu vois, on essaie de ne pas débattre, par exemple, mais d'échanger. Tu vois, des échanges d'idées, d'images, d'imaginaires, c'est très beau hein, ce qu'ils écrivent. Là, je parle des enfants.

0: aussi fait, on l'a aussi fait à Saint-Gaudens pour une association qui s'appelle Femmes de Papier et qui concernait à peu près 25 femmes d'origine très différente qui parlaient ou pas la langue. Et on a fait cette manif le 9 mars dernier. C'était
1: qui plus est dans une vraie manif.
0: En plus, ça, la journée de la lutte, des luttes internationales pour le droit des femmes. Du coup, c'était très très puissant et on est même arrivé à tout ça avec des gens qui ne parlaient pas et n'écrivaient pas le français. Enfin, il y avait une entraide incroyable.
1: C'est la puissance de la musique, justement, de pouvoir faire les choses ensemble et surtout au même moment. Et de dire ensemble, c'est pas une parole commune parce que la manif, il y a quand même, quand on dit revendication, il y a quand même quelque chose qu'on a envie de dire et de dire dehors et tout ça de façon très forte. Et que nous, ça reste un spectacle. Et ça, c'est notre popote. Mais ce qui fait que tout d'un coup, dans la rue, ça prend, c'est vraiment une expression populaire qui est, j'allais dire magnifiée, mais c'est les gens, les personnels même qui font ça avec leur texte et que nous on donne à entendre. Voilà.
0: On leur donne à se manifester en fait.
1: Ouais.
0: Et la prochaine, elle est le 11 avril à 18h à l'ODEV avec. L'école élémentaire Gélie Prosper, je ne me trompe pas, qui est l'école très très populaire du centre-ville de l'ODEV. Et on va pendant une semaine habiter l'école à 5 et avec, voilà, pour écrire, réfléchir, penser.
1: Habiter par résurgence.
0: Voilà.
2: Alors pour jouer avec les mots, de la manif à la révolte, il n'y a qu'un pas. Est-ce que vous pouvez parler de nos lèvres révoltées?
1: À tous nos projets. Nos lèvres révoltées, c'est une chorale.
0: Un chœur.
1: un collectif.
0: Une collectif.
1: Femmes et alors féministes qui nous ont invitées, qui, en fait, dans leur façon de travailler pendant une fois par an, elles et ils, parce que je crois qu'il y a aussi des personnes trans, elles nous ont invitées pour travailler justement le mouvement. Le cœur dans l'espace public.
0: Oui, parce que pour la petite histoire, comme c'est un cœur de 50 mythes, elle joue beaucoup à Paris, à Montreuil, enfin voilà, dans les coins-là. Elle joue donc un arc de cercle, comme le font les chœurs pour des facilités d'écoute. Et elle joue également dans les manifs où, pour le coup, elle se casse la voix et comment elles arrivent à s'entendre, etc. Donc là, je reprends un peu ce que tu dis, Élise, mais du coup, leurs commandes, elles sont venues vers nous en disant, nous, on a envie de pratiquer autrement. Elles ont été aiguillées par d'autres personnes qui savaient qu'on pratique de la performance du dehors. Et voilà. Et donc, là, on va... en mars, vers la troisième résidence, où on oriente le travail vers, on n'a pas encore trouvé le terme, mais en tout cas des balades chantées. C'est-à-dire qu'elles interviennent en rue, mais plutôt sous forme de balades, avec des postures, des attitudes qui sont plus, dont on n'a plus la référence cœur, en fait. Elles vont chanter par petits groupes, elles vont chanter en hauteur. Comment on travaille ensemble, comment ça sonne dans une rue ou pas, où se placer, comment se placer. Tu peux rajouter des choses, Élise, peut-être que j'oublie.
1: Du coup, c'est magnifique. le chant, les voix dans la
0: après,
1: rue.
0: On peut dire qu'elles font des chants que de lutte féminine et féministe. C'est leur répertoire, quoi. Voilà.
1: Et en fait, d'investir comme ça aussi l'espace public et qu'on réserve pas simplement les chœurs dans une salle, on se rend compte à quel point ça fait sonner la relation différemment, les fenêtres qui s'ouvrent, les lieux qu'on commence. Et puis, ça crée une intimité. Comme, au contraire, ça peut prendre une place. Et c'est vraiment très puissant. Et on les a invités. Pour le coup, on avait une carte blanche cet automne au Road Boy Crew, dans un petit village à Bagnols-les-Bains.
0: En Lozère.
1: Et elles sont venues à une bonne vingtaine de Paris, juste pour le week-end, et chanter dans ce village. Et ça a vraiment provoqué... à la suite des aventures, je pense que on en dira un peu plus, mais là on a un projet pour venir chanter cet été sur le

0: sur le Larzac.
1: Ouais, elles vont venir au marché de Montredon, on peut le dire, je crois, le 20 août. Et donc, on va coécrire une balade dans le village et peut-être puis un final au petit théâtre, probablement. Voilà.
2: Oui, donc vous tournez beaucoup, votre calendrier est bien rempli, j'ai vu sur votre site. Mais vous programmez aussi, vous accueillez aussi régulièrement des artistes. D'ailleurs, là, on l'a un peu compris avec nos lèvres révoltées. En quoi c'est important pour vous d'inviter ? Qu'est-ce qui se passe là ?
1: Bah, c'est l'échange, tu vois. C'est vraiment ça. C'est on travaille sur des chemins de pensée. Du coup, si elles ne vont que dans un sens, ça marche plus. Enfin, puis il y a aussi le plaisir de par notre pratique, on voyage, on rencontre très souvent des belles personnes. Et c'est l'envie aussi de proposer aux gens d'ici, aux copains, aux voisins, aux amis, des échanges comme il y en a dans d'autres sphères. Moi aussi, je me nourris du Larzac depuis 15 ans où j'habite là, des échanges de gens qui arrivent, qui voilà. Ouais, il faut se rencontrer.
2: D'ailleurs, la compagnie Le Plus Petit Espace Possible programme depuis un certain temps des spectacles chez l'habitante sur le Larzac. Ça me fait penser au festival Photobraque qui expose des photographes chaque année dans les granges ou les étables des paysans ou des paysannes. Et ce qui est très chouette, mais de toute façon, il n'y a pas de galerie ni de musée à Nasbinal. Donc, de fait, c'est les seuls endroits disponibles. Et pour vous, inviter les artistes et le public chez l'habitant, c'est une réponse à cette configuration-là, ou comment ça a commencé, quoi ?
1: Bah, ça fait 13 ans, c'est tous les... je vais te répondre, mais j'essaie de... c'est en général fin novembre, début décembre. Au début, on a calé ça sur plutôt quand les fermes sont en monotraite. Du coup, les paysans, c'était vraiment pour les voisins et voisines. Les paysans et paysannes sont plus dispo. Pourquoi on a choisi...
0: J'essaie de me souvenir.
1: Ouais,
0: à l'époque, on faisait aussi le petit festival. On essayait plein de formes. Et je crois qu'on avait entendu parler des spectacles en appartement et sur le Larzac, c'est un peu particulier.
1: Ah, je sais, c'est Caton-Catex.
0: Ouais, c'est un peu particulier le Larzac parce qu'il n'y a pas vraiment. Enfin, il y a des gros bourgs, mais sinon, c'est des habitats parsemés un peu les voisins, et c'est normal d'avoir son voisin à 3 ou 4 km. Et en fait, il y a aussi une pratique sur le Larzac où il se passe des choses chez les gens et on y va volontiers.
1: C'est la plaque tournante du panier, quoi.
0: Et que je crois qu'on s'était dit, ouais, c'est bien d'aller chez les gens, mais pas une fois, parce que s'il y a des artistes qui viennent, qui puissent rester quelques jours, c'est comme ça qu'est venu, et d'inverser la proposition, effectivement, au lieu d'aller, de se retrouver dans un théâtre ou dans une salle des fêtes pour le milieu rural, d'aller
1: au plus proche, en fait.
0: Ouais, ça faisait encore une expérience, quelque chose qu'on connaissait pas et qui en fait s'avère être un formidable... formidable outil de propagande culturelle.
1: Mais tu vois, quand on dit faire interroger ou faire sonner la relation, pour moi, c'est aussi à cet endroit-là. C'est-à-dire que tu vas au plus proche. Du coup, après, nous, ce qu'on fait avec Elise, c'est assez intuitif. Alors, mettre des mots, on le fait, mais ça part vraiment des tripes. Du coup, c'est longtemps après qu'on réalise ce qu'on est en train de faire ou parce qu'on nous met le doigt dessus. Parce que quand on le fait, c'est assez naturel, j'ai envie de dire. Enfin, passe pas des heures à réfléchir au concept, par exemple, ce gros mot moche. Mais du coup, c'est pour être au plus proche. Tu vois, tu t'invites à un spectacle, les voisins vont venir qui ne vont pas forcément voir des spectacles, et puis le voisin du voisin, et puis la famille. Et puis en fait, c'est pour toucher des gens qui vont pas forcément voir des spectacles avec ceux qui en voient, et ça échange. Et voilà, c'est.
2: Puis c'était déjà dans le nom de la compagnie, en fait.
1: C'est ça.
0: Oui, ça nous sert beaucoup, ce mot. Surtout pour dire aux artistes, on vous prévient, c'est pas très grand.
1: Tu vois, c'est 15 ans après qu'on réalise que c'était le bon nom.
2: Donc vous avez une activité artistique foisonnante, joyeuse, poétique, politique. C'est pas forcément l'idée qu'on se fait de la culture en milieu rural, mais c'est l'idée que vous en avez.
0: C'est vrai, en plus, moi j'arrive de Paris, il y a longtemps. Mais pas Sève, pas du tout.
1: Moi, j'étais arrivée d'un milieu rural où il n'y avait rien.
0: Alors, enfin, attends,
1: si, c'est des vaches.
0: C'est vrai qu'on a... Mais en fait, on est aussi on est quand même des énervés. Enfin, moi, je suis une énervée et je peux dire aussi militante. C'est-à-dire, quand on dit politique et engagée,

0: derrière, sous-jacent derrière tout ça, à partir du moment donné où on crée la compagnie, nous, je pense que tout le monde sur le plateau nous dit, ah, encore Élise et Seb avec leurs histoires d'économie. Nous, on parle de fric, de comment dire, de ce que ça coûte. Les artistes sont rémunérés, les
1: techniciens aussi.
0: Ouais, le petit festival, on l'a arrêté parce qu'il y avait on a fait 4 éditions, c'était super, ça prenait de plus en plus d'ampleur, mais pas vraiment les subventions. Et qu'à un moment donné, on a réalisé sur le dernier festival que outre tout le temps qu'on avait du mal à consacrer, mais surtout la prise de risque financière, elle était importante pour nous, pour la compagnie, et que donc en fait on se bat constamment nous pour trouver notre argent, les subventions publiques, etc. Et donc c'est lié à notre aussi à ce qu'on fait. Donc c'est tant mieux si ça apparaît joyeux, mais il y a des fois c'est c'est pas vrai, c'est pas si simple que ça. Quand on trouve pas les interlocuteurs comme on l'a envie, on a, et ben en ce moment c'est bon, ça fait longtemps qu'on dit
1: c'est morose.
0: C'est comment dire, c'est pas évident, mais c'est là les associations, elles sont touchées de plein fouet, les financements, tout ça pour des choses qui fonctionnent bien. Tout le monde alors faire des spectacles chez l'habitant à 10 euros l'entrée, c'est pour que tout le monde puisse venir. Et ça, on peut le faire parce que il y avait des subventions. Maintenant, là, c'est alors merci les mécènes. Sinon, on n'a pas les mécènes. Voilà, si on n'a pas le soutien des entreprises locales, eh bien la place, ça serait pas à 10 euros, elle serait à 50. Ou alors, et parce qu'on veut pas, on n'est pas sous la forme du chapeau. C'est d'autres fonctionnements. Mais nous, on est aussi très très impliqué sur notre métier, sur ce qui est une forme de service public. Et que là, comme tous les services publics, qu'on voit bien, c'est la misère là, c'est des trous partout, et que si on n'a pas un sursaut tout le monde ensemble, comme pour les retraites, et ben ça va être quoi, et ben si t'as pas l'info, tu vas peut-être passer à côté des spectacles, tu vas passer à côté du concert qui était super génial, parce qu'il y aura plus l'espace public.
2: Est-ce que le fait d'être installé sur le Larzac a joué un rôle, ou est-ce que c'est une terre d'inspiration ou de respiration? Quel est votre lien au Larzac d'aujourd'hui ou d'hier?
3: C'est une grande terre de respiration. C'est vaste. C'est tu vois, moi là où j'habite, je peux sortir sans voir d'humains pendant à peu près les 4 heures qui vont suivre. Enfin, je sais pas, tu vois. Donc c'est très vaste. C'est un bel équilibre entre les tournées où on voit beaucoup de monde. Il faut être très présente, etc. Et revenir sur le Larzac, c'est toujours... Ouais, c'est un plaisir. Puis c'est aussi... Enfin, humainement, c'est très très fort. Il y a tellement de belles personnes.
0: C'est vrai qu'en milieu rural, on est sur les terres de lutte du Larzac. C'est pas comme ça qu'on est arrivé. On est vraiment arrivé par le vent de la fanfare. On est arrivé de l'autre côté de l'autoroute. Et moi, à Paris, j'avais entendu parler du Larzac, mais de très loin. Donc ça, en fait, en arrivant, et aussi du coup en se battant, il y a quelques années, pour dire à la SCTL, le lieu qui gère le foncier du Larzac, enfin pas que le foncier, d'installer une entreprise culturelle, une compagnie. Voilà. On avait, et c'est pas rien d'être sur cet endroit-là, de lutte. Bien sûr que ça résonne, comment on réfléchit au bien commun, comment on fait les choses ensemble. Et aussi, c'est un milieu rural atypique, parce qu'il y a eu plusieurs plusieurs personnes qui arrivent constamment, à n'importe quelle époque, et du coup ça fait des millefeuilles et des gens qui se croisent, mais qu'on va pas forcément retrouver, par exemple au Viala du Paggio, c'est pas du tout la même configuration d'habitants, ou de, c'est un milieu rural plus traditionnel, on peut pas dire ça sur cette partie du Larzac.
3: C'est vrai.
2: Et du coup, vous jouez quel rôle, vous pensez? Quelle place avez-vous sur ces terres paysannes et de lutte? Et par exemple, quel retour avez-vous du public, des habitants et des habitantes, de votre présence, de ces spectacles, de ces fanfares?
3: Tu pourrais les interroger.
2: Ouais. On va les appeler, attends.
3: Ouais. J'ai des 06. Quel retour on a? C'est difficile de parler à la place des autres.
2: Oui, mais est-ce que vous ressentez, vous, à ce niveau-là, vous, en tous les cas?
0: Nous, on dit toujours qu'on a à voir vraiment ensemble. On peut dire quand même paysans et artistes. Il y a toujours eu des histoires.
3: Moi, je pourrais dire que les spectacles chez la

0: habitants, on peut accueillir 200 personnes sur 4 soirs et c'est toujours à guichet fermé, par exemple, depuis 13 ans. Voilà.
1: Par exemple.
0: Voilà, je pense que les gens, en tout cas, quand on organise des choses, ils répondent. Tous ne mesurent peut-être pas quelle est notre pratique, notre job et tous ces kilomètres qu'on peut faire, probablement. Voilà, en tout cas, il y a un lien entre produire du fromage et produire un spectacle, quoi. C'est-à-dire qu'on fait tout du début à la fin, sauf qu'on n'a pas la PAC. Mais autrement, c'est le même chemin.
2: Oui, puis c'est sympa maintenant. Les gens disent, oh bah, on peut y aller, c'est Élise et Sève, par exemple. Je parle des spectacles chez l'habitant, mais des fois sur nos propositions, effectivement, quand on partage, d'avoir cet esprit, les gens plutôt curieux. Si t'aimes pas, c'est pas un souci, on peut en parler. On est loin d'un rapport de consommation ou d'aller. C'est pas toujours évident de choisir si on va à tel ou tel spectacle. Donc je pense qu'il y a aussi une relation de confiance. Et puis aussi, là où on est sur le plateau, ce qui est génial, c'est qu'il y a deux autres compagnies qui sont installées aussi. Du coup, ça fait un autre réseau. Et puis on l'entend, hein, au Masrazal, de dire, ah ben voilà, parce que quelque part, une forme pionnière. Mais il se passait d'autres choses, hein, avant qu'on arrive.
0: Donc, il y a la Bakir Social Club aussi.
2: Mais ouais, c'est quand même des gens qui enfin, ça a toujours été une terre aussi en mouvement. On va très bien ensemble.
0: D'ailleurs, on joue mobilette. Attends, je fais refaire de la pub. On joue dans le coin hein, cette année. T'as vu, j'ai plein de dates à dire.
1: C'est ma prochaine question. Quelles sont vos prochaines dates et spectacles en vue?
0: Oh,
1: vas-y.
0: Tu vois, j'y vais. Le dimanche 16 février, on joue mobilette, notre concert d'objets. On peut voir dès 3 ans jusqu'à 3000 ans. On le joue à 17h au Masrazal. Ça, c'est le plus proche. Et après, je ne sais plus. J'avais déjà dit d'autres, non?
1: Oui, on a déjà parlé de la Action Manif.
0: Ah oui, le 11 avril.
1: Ouais, Nos Lèvres Révoltées.
0: Nos Lèvres Révoltées, ça, c'est en août, c'est plus loin. On joue La Femme Pavillon, qui est aussi un trio avec des textes et des musiques d'Élise. Et puis, il y a une chanteuse franco-estonienne qui nous a rejoint, qui joue aussi La Grosse Caisse. Et c'est un acte poétique en zone sonore. Et on jouera le 6 août au marché de Montredon. Nous allons jouer pour la première fois à Montredon.
2: Et puis, ouais, parce que, puis t'en parler, ça va certainement faire, puisqu'on nous a invité Martine Dupé, qui chante et qui crée ses chansons, qui appelle son projet Joséphine Dupé-Lington, qui vient enregistrer chez nous. Et parce que elle a dit qu'elle voulait les sons et les respirations du trombone et du tuba. Et pour le coup, à la suite de cette semaine, on fera certainement une sortie de résistance, j'allais dire.
0: Génial. On fera une sortie de résistance le 18 avril.
2: Voilà.
1: Alors, pour revenir au nom, qui me plaît bien, hein, ouais. Quel est le plus petit espace dans lequel la compagnie a joué ou invité à jouer une compagnie?
0: Alors, le plus petit espace, je dirais une cabine téléphonique.
1: Ouais, pas
0: il y en
1: mal.
0: Il y en a plus, c'est bien dommage. Cabine téléphonique à 5.
2: Ah non, on a avec la cabine téléphonique avec le Larzaco Poète-Poète. On était 15 et j'ai la photo.
0: Ah oui.
2: Et on a joué dans un tout petit café-théâtre à Paris aussi, je me souviens, Mobilette à...
0: El Clandestino.
2: El Clandestino, où je pense qu'il y avait plus... on prenait autant de place que le public. Je pense que même si les souris, elles peuvent tenter leur chance.
1: Est-ce que vous voulez ajouter quelque chose ou faire passer un message avant de conclure cette émission, les gens d'ici?
2: Oui, moi je voudrais dire que Radio Larzac, ça fait très longtemps qu'on se connaît, parce que quand on est arrivé sur le plateau, à l'époque on voulait faire comme les grandes, nous avoir un bureau, et donc on s'était tourné vers le CUN, et Radio Larzac commençait aussi à émettre depuis ce lieu, où quand on y pense, les conditions étaient quand même... Je pense qu'on était hyper motivés les uns les autres. On ne vous raconte pas Internet, mais c'était autre chose que maintenant. Donc voilà, moi je veux saluer Radio Larzac et ravie d'être là.
1: Et Nico, voilà. Et Nico hoche la tête, il y a un grand sourire.
2: Je pense que Nico, c'est une des premières personnes que je rencontre sur le plateau. Moi.
0: Ouais, moi aussi. Ouais. Et d'ailleurs, sur le ticket de métro, Nico, tu as 5 morceaux à mettre dans cette émission ou ailleurs. Des morceaux cadeaux.

0: tu disais que tu as fait une émission de radio aussi sur Radio Larzac.
1: Oui. Avec Nico, ça s'appelait Tuba en autre tuba. Et c'était une émission où il n'y avait que des morceaux de musique, où il y avait du tuba. Voilà. Et j'ai eu des retours de Mario qui l'écoutait depuis son tracteur. Ça fait hyper plaisir.
0: Et tu as tenu plusieurs saisons avec
1: Deux
0: cette
1: années,
0: idée.
1: Ouais. La première année, c'était, j'avais pas mesuré, mais c'était dur parce que je m'enregistrais depuis ma yourte, seul. C'était vraiment ridicule comme idée. Mais bon, je sais pas pourquoi. Et la deuxième, je venais au studio, c'était beaucoup plus funky.
2: C'est parce qu'il y avait pas vraiment de studio avant.
1: Si, mais il faisait hyper froid.
3: Vive le tuba.
0: C'était Élise Châtelain et Séverine Fell de la compagnie Le Plus Petit Espace Possible, installé sur le Larzac. Des projets à suivre, toutes les infos sont sur leur site leplupetitespacepossible.com. Projets, dates sur le Larzac et ailleurs. Merci.
1: Merci, salut.

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Salut à toutes, salut à tous, à l'écoute de votre radio locale préférée, c'est parti pour Melting Dub, une heure de grosses basses que nous allons passer ensemble et que j'attaque tout de suite avec un gros tube à vous remettre dans les oreilles qui va vous traîner comme ça bien longtemps je crois. Et c'est Prince Fatty qui est à la production Sunshine, le morceau, vous allez voir. Omar et Fatlip sont invités au chant

Prince Fatty et le titre Sunshine, la reprise et sa version dub. Vous avez entendu Omar et Fatlip invités au chant. Et je passe à un son un peu plus calme, bien roots, signé Tomalo Dub, Robbers Dub, sur son petit de titre également livré avec Quicksand Dub. Ça va vous rappeler les Clash, bien sûr.

Eh oui, le dub est aussi une musique qui tourne en boucle pour faire halluciner les cerveaux. C'était Gas No Light avec le titre Dupy sur l'album Highlander. Et je passe au Guatemaltec Mayan Stepas Records avec ce nouveau titre bien balèze, Mayan Styla, extrait de l'album Echoes from the Jungle.

Mayan Stella des Mayan Stepas Records, Echoes from the Jungle, l'album. Vous écoutez toujours Melting Dub et nous partons pour les Philippines maintenant pour un petit moment de spiritualité. Om Namah Shivaya, partie 1 de Red Eye Sound.

Om Namah Shivaya Partwan du Red Eye Sound. Et je poursuis cette melting dub avec une sortie toute fraîche de l'homme King Fly, Spring Fool.

Springfull de King Fly. Et je poursuis avec Dub Conductor et le titre Greedy, associé au chanteur Moti Malika. Et il est évidemment décliné en plusieurs versions sur Bandcamp. Voici l'original. Shalom.

Greedy, Moti, Malika au chant, Dub Conductor à la production. Et cette sortie toute fraîche au DG, évidemment gratos, l'association de The Mokols avec Jardin Secret, et également Sumac Dub et Artix sur le petit deux titres Bristol, et où il y a Remind et Rewind. Rewind est une sorte de version plus stepper. La voici. 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

Rewind, Sumacdub, The Mockals, Jardin Secret et Artix Associés. C'est sur le deux titres Bristol chez ODG Prod, bien sûr. Et Nicky Tone, avec son alias Jabir, revient avec un nouvel EP lui aussi, Dubstep Versions numéro 2. Et il remixe notamment Dr. P Sweet Shop dans une version dub délicieuse. Poussez vos caissons.

Sweet Shop Jabir Dub Version, Dr. P sur l'original. C'est sur les Dubstep Versions numéro 2, album de Jabir à retrouver sur le Bandcamp de Nicky Tone. Bien sûr, vous avez tout suivi. Et je poursuis cette émission avec Seahorse, extrait d'un deux titres, Forward Now Something, chez Bascom's Avem. Un artiste différent sur chaque titre, mais un chanteur en commun, Vort Vedzen, en l'occurrence ici sur Something au rap.

Something avec Wort Fetzen au chant et Sears à la production. Et c'est la fin de cette session. Merci à toutes et tous pour votre présence encore et toujours à l'écoute. Et rendez-vous dans quelques instants sur internet rdwa.fr, rubrique émission musicale Melting Dub, pour retrouver cette émission, sa playlist et toutes les anciennes et bien d'autres contenus, évidemment. Je vous laisse avec Frank Dublin encore une fois, mais il produit, et puis c'est tellement bon. Echo from a Galaxy Far, Far Away. Original Mix, c'est sur son dernier vinyle chez Echo Ltd. Le numéro 16, à la semaine prochaine, portez-vous bien. Ciao.

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2: Bonsoir à toutes et à tous. À Hong Kong, deux militants ont été déclarés coupables d'incitation à la déstabilisation de l'État, car ils organisaient chaque année des commémorations en mémoire des victimes du massacre de la place Tiananmen, une condamnation qui enterre un peu plus la liberté dans le territoire. Un réseau de passeurs de migrants démantelé entre l'enclave espagnole de Ceuta, au nord du Maroc, et le sud de l'Espagne. La police les soupçonne d'avoir fait payer jusqu'à 9000 euros pour la traversée vers l'Europe. Papa James, l'une des grandes voix du Salégui malgache, est décédé en Afrique du Sud à l'âge de 76 ans. Retour sur son parcours à la fin de ce journal. Ils sont le symbole de la réduction des libertés à Hong Kong. Deux militants ont été déclarés ce vendredi coupables d'incitation à la subversion, c'est-à-dire à la déstabilisation de l'État, car ils commémoraient chaque année le massacre de la place Tiananmen. En 1989, des étudiants qui réclamaient des réformes sur la place centrale de Pékin ont été tués par des soldats chinois. Rendre hommage aux victimes est donc désormais interdit. Nicolas Feldman.
5: Déveillés à la lueur des bougies et des dizaines de milliers de personnes, c'est pour ces rassemblements organisés pendant des années par Victoria à Hong Kong que Li Chekien, 69 ans, et Chou Hantong, 41 ans, ont été déclarés coupables d'incitation à la subversion. Hélène Pearson, directrice Asie de Human Rights Watch.
6: Ce procès est emblématique de l'érosion des libertés démocratiques.

0: à Hong Kong. Pendant 30 ans, des dizaines de milliers de personnes se rassemblaient pacifiquement au parc Victoria pour commémorer les victimes de Tiananmen. Du jour au lendemain, c'est devenu un crime.
1: Car depuis 6 ans, le paysage a radicalement changé. Après les grandes manifestations pro-démocratie de 2019, Pékin a imposé à Hong Kong une loi sur la sécurité nationale.
0: Les manifestations publiques de deuil sont désormais criminalisées à Hong Kong et le gouvernement chinois considère toute reconnaissance de ces atrocités comme une menace pour la sécurité nationale. Au lieu d'assumer ses responsabilités ou d'ouvrir des enquêtes, la Chine applique à Hong Kong les mêmes méthodes qu'en Chine continentale, l'effacement systématique de la mémoire de Tiananmen.
1: Face à la censure, chaque année, à l'approche du 4 juin, jour anniversaire du massacre, les Hongkongais continuent de faire vivre malgré tout cette mémoire en déposant sur les bancs du parc Victoria des bouquets et des fleurs en papier.
2: Et la peine de ces deux militants n'est pas encore connue, mais ils risquent jusqu'à 10 ans de prison. En Ukraine, au moins 6 morts dans une frappe russe sur un centre commercial dans le centre du pays. Plus de 90 personnes ont aussi été blessées. L'armée russe semble avoir attaqué avec un premier drone, puis un deuxième peu après. Le président ukrainien Volodymyr Zelensky dénonce une frappe ignoble. La Turquie émet un mandat d'arrêt international contre le premier ministre israélien Benjamin Netanyahou et un autre citoyen israélien dans le cadre d'une enquête sur l'interception de la flottille pour Gaza. En mai dernier, une cinquantaine de bateaux ont été arraisonnés. Ils ont été arrêtés, immobilisés par l'armée israélienne en mer Méditerranée, alors qu'il tentait de briser le blocus humanitaire imposé à la bande de Gaza. L'armée israélienne a arrêté les membres d'équipage, plus de 400 personnes de diverses nationalités. Les images de ces militants agenouillés, la tête contre le sol, avaient provoqué un tollé, suscité de nombreuses critiques. Le premier ministre israélien a réagi, qualifiant le président turc de dictateur antisémite. La police espagnole vient de démanteler un réseau de passeurs entre l'enclave espagnole de Ceuta au nord du Maroc et le sud de l'Espagne. Au moins 5 personnes ont été arrêtées ces derniers jours à Ceuta et dans la ville andalouse de la Linea de la Concepción. La police les soupçonne d'avoir fait payer jusqu'à 9000 euros pour la traversée du détroit de Gibraltar vers l'Europe. Les précisions de Diane Cambon.
3: Un trajet de quelques heures réalisé la nuit dans un Zodiac semblable à ceux qui servent à transporter la drogue. La traversée de Ceuta à la côte de Cadiz était organisée par au moins 5 Espagnols, lesquels viennent d'être arrêtés pour trafic d'êtres humains et appartenance à une organisation criminelle par la police espagnole. Ce réseau a été démantelé après la découverte d'un Zodiac échoué sur les côtes de Ceuta qui appartenait à un réseau de passeurs connu de la police. Les forces de l'ordre soupçonne qu'il ait pu servir le 14 août pour transporter 7 migrants vers la péninsule. Le conducteur qui a été arrêté a confessé que le trajet s'était déroulé dans des conditions très difficiles par une nuit de brouillard et avec une panne de carburant. Les migrants dépourvus de gilets de sauvetage auraient passé près de 5 heures en haute mer avec des vêtements trempés par les vagues jusqu'à ce qu'ils soient débarqués sur une plage près d'Algeciras. Selon la police espagnole, d'autres migrants logés dans des garages de Ceuta attendaient d'être embarqués ces jours-ci pour faire la traversée du détroit au péril de leur vie. Diane Cambon, Madrid, RFI.
2: Plus de 70 000 migrants sont arrivés à Ceuta depuis la fin juillet. Une grande partie d'entre eux sont repartis au Maroc, mais au moins 7 000 seraient restés dans l'enclave espagnole. Plus de 300 migrants, dont 40 enfants, secourus à bord d'une pirogue au large de la Mauritanie. Ces personnes ont été sauvées dans la nuit de mercredi à jeudi par les gardes-côtes, alors que leur bateau en bois dérivait au large des côtes mauritaniennes. La plupart de ces migrants sont originaires du Sénégal, de Gambie, de Guinée et du Mali. En RDC, l'épidémie de fièvre Ebola franchit le cap des 2500 morts selon l'ONU. La moitié de ces décès a eu lieu ces 15 derniers jours. L'épidémie

0: progresse de façon exponentielle, a alerté ce vendredi le coordinateur des Nations Unies.
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0: Le chanteur malgache Papa James est décédé mercredi à l'âge de 76 ans en Afrique du Sud où il s'était installé. Papa James était l'une des grandes voix du Salégui, cette musique rapide et festive née dans le nord de Madagascar. Sa famille a organisé ce vendredi le retour de son corps sur la grande île. Ce retour sur son parcours avec Aurélie Couman.
2: Cette voix est reconnaissable entre toutes. Papa James, monument du Salégui malgache, s'est éteint à 76 ans en Afrique du Sud. Depuis les années 70, il s'inscrit comme l'un des piliers du Salégui. Cette musique rythmée, héritée des traditions ancestrales du nord de Madagascar, installée en Afrique du Sud depuis une trentaine d'années, Papa James continuait à y faire vivre sa musique. Il y ouvre un restaurant cabaret où il assurait lui-même les animations. Fin juin, ce restaurant est pillé lors de violences xénophobes visant les étrangers à Durban. Le choc fragilise sa santé, qui se dégrade rapidement, explique son fils Mason.
3: Il régnait une atmosphère de peur et d'incertitude avec ces pillages et ces actes de vandalisme. Des personnes prises pour cible subissaient des intimidations. Le restaurant de mes parents a aussi été pillé. Pour notre famille, les conséquences furent dévastatrices car ils ont tout perdu ou presque. Si les répercussions financières étaient lourdes, je crois que les séquelles psychologiques ont été bien plus graves.
2: Papa James ne reverra jamais la scène de Madagascar où il préparait son grand retour. Aurélie Couman, Antonin arrive, RFI.
0: Dans le reste de l'actualité, la Cour suprême indienne ordonne des mesures pour protéger les éléphants. Ces animaux sont menacés par la destruction de leur habitat naturel, la déforestation, la construction de routes ou encore l'expansion des activités minières. La Cour suprême indienne demande donc aux États de préserver les corridors à éléphants. Il s'agit de couloirs de végétation empruntés par les troupeaux pour circuler entre deux parties de la forêt. C'est la fin de ce journal en français facile. Merci de l'avoir écouté. Vous pouvez le retrouver sur françaisfacile.rfi.fr.
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5: 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Pour votre information, nous avons réalisé cet agenda qui vous donnera les principaux rendez-vous de ce mois d'août sur l'Écosse et dans les vallées tout autour de nos studios. On commence avec les festivals. Le festival Sites et Sons, une occasion unique de découvrir des sites souvent hors des grands circuits touristiques et de créer un temps de rencontre fort entre artistes, villageois et visiteurs. Les lieux s'ouvrent avec des spectacles familiaux et des concerts festifs pour une immersion musicale au cœur du patrimoine local. La programmation se veut éclectique, à la fois dans un esprit de découverte culturelle et pour tenter de coller au mieux à l'esprit des lieux et de ses habitants. Les soirées se déroulent le jeudi, à l'exception du mardi 11 août, semaine durant laquelle deux soirées vous sont proposées, sacré vénard. Retrouvez le programme détaillé de Sites et Sons sur le site explore-mio.com. Les rives sonores reviennent les 8 et 9 août en s'installant près de Saint-Rome-de-Tarn avec un samedi sous le signe d'un rock-punk festif électronique engagé et enragé avec l'Holomis MDNS et les Molotov Brothers. Attention aux articulations, ça risque de secouer un peu. Pour le dimanche, un programme plus ensoleillé avec des airs orientaux, des sons latino-caribéens, brésiliens, avec zar électrique, bass tong et zoufris maracas. Le tout toujours accompagné de Nomad No System pour assurer les entr'actes. De quoi chavirer et tanguer au cœur de l'été. Pour en savoir plus, une interview des organisateurs a été réalisée à retrouver sur notre site radiolarza.org.

Les festivals d'un peu plus loin, la bande adhésive présente Uroka les 7 et 8 août à Ur-la-Parade sur le Cosmejan. De 18h à 1h du matin, les concerts live électroniques et les balades vocales se succéderont, buvettes et restauration sur place. C'est la 13e organisation de la semaine d'orgue à la cathédrale de Vabre du 9 au 16 août. 7 concerts dans un lieu d'exception autour du grand orgue Miko, construit en 1761. Pour plus de renseignements, semaineorguevabre.wixsite.com/festival. C'est le 49e festival de l'abbaye de Sylvanès, festival de musique sacrée, musique du monde qu'on ne présente plus. Des polyphonies géorgiennes, un répertoire scandinave, des voix mongoles et bulgares. Pour avoir accès au programme, un site sylvanès.com. Et beaucoup plus loin, à Bessèges, dans le Gard, les 20, 21 et 22 août de What the Funk Festival, dont Radio Larzac est partenaire, avec cette année les têtes d'affiche que sont la Malka Family et Mofac. Des interviews en perspective pour Billy et son émission Funky Good Time. Retrouvez un podcast sur notre site, le dernier numéro de Funky Good Time consacré à What the Funk. Une playlist spéciale What the Funk 2026 est diffusée la semaine précédant le festival. L'été, c'est aussi le temps des activités manuelles. Tous les lundis de l'été à 15h, les ateliers bricolettes et manuels sont organisés à la médiathèque de Saint-Maurice-Navacelles pour fabriquer de la déco de table pour la fête de la Saint-Maurice qui aura lieu le samedi 19 septembre. La thématique autour du Larzac est toute trouvée. Moutons, bergers et cardabelles seront à l'honneur. Alors bienvenue à vous les lundis de l'été à 15h à la médiathèque de Saint-Maurice-de-Navacelles. Vous avez de 7 à 17 ans, profitez de vos vacances d'été pour vous initier, vous perfectionner au dessin, au modelage et à la caricature. Pour cela, David Libourel, alias DAF, notre incontournable caricaturiste local, vous attend au Vieux Moulin à Millau, le lundi 3 août et le lundi 17 août. Coûte pour chaque journée 25€ pour les adhérents et 30€ pour les non-adhérents. Contact, info et inscription au 06 22 54 39 32. Les ateliers Base Art sont ouverts tout l'été, les mains dans la terre en toute liberté. À l'atelier modelage, atelier d'expression artistique ouvert à petits et à grands, où chacun, chacune laisse parler ses mains pour donner forme à ses idées, même les plus improbables, et créer des œuvres uniques. Cet atelier se tient tous les lundis, mercredis et vendredis, de 14h à 18h. L'atelier Base Art, ça se passe rue Pessière à Millau. Renseignements au 06 10 43 30 66. Pour cause de récollement, c'est le terme technique pour désigner un inventaire dans une bibliothèque, dans une médiathèque. La MESA, la médiathèque de Millau, sera fermée exceptionnellement du 11 au 14 août, mais étant donné que c'est l'été, vous pourrez emprunter deux fois plus de livres. Littérature toujours, il vous reste un mois pour participer au concours de nouvelles organisé par l'association Cap Polar Sud Aveyron. Dans un genre policier, noir ou thriller, rédigez une nouvelle en respectant les conditions fixées. Le règlement est à consulter sur le blog cap-sud-aveyron.over-blog.org. cap-sud-aveyron.over-blog.org. Fan d'écriture et de polar, ce concours est fait pour vous, à vos stylos, à vos claviers, et n'oubliez pas d'envoyer votre nouvelle avant le 31 août à capsudaveyron12+concours@gmail.com. L'escape game, le secret des maîtres artisans, est bien en place au musée de Saint-Bozély pour cette nouvelle saison. Déjà plusieurs visiteurs l'ont testé et il fait l'unanimité. Le jeu peut se faire en famille, entre amis, un minimum de 3 personnes et un maximum de 6 sont conseillés pour profiter pleinement des énigmes. C'est à partir de 8 ans, ça dure environ 1 heure et c'est 5€ par personne. Venez donc découvrir l'escape game Le secret des maîtres artisans à Saint-Bozély et vous plongez dans l'univers des métiers de la vie rurale et de la pierre. Nous vous conseillons de réserver le jeu par mail à museesaintbozély@gmail.com.

www.lacavalerie.com. Dans le même genre, à la draille, à la cavalerie, mais c'est plus musical, Seconde Nature, une exposition sonore et un jeu de piste. C'est une option ludique et accessible à partir de 7 ans. Tous les mardis, des événements au cœur et en interaction avec l'environnement sonore de l'exposition vous sont proposés. Les jeudis matins, ce sont des ateliers pour tous qui sont proposés, musique concrète, musique électronique, danse et musique. C'est ouvert tous les jours de 16h à 20h, sauf le mercredi, et sur rendez-vous au 06 88 09 94 41. La Draille, c'est aussi des concerts et des animations. Pour les infos complémentaires, n'hésitez pas à aller sur le site de marc-calas.com.

Le 10 juillet dernier, les ruelles du Viala du Tarn ont été le théâtre d'une assemblée générale extraordinaire. Et le moins que l'on puisse dire, c'est que la fédération Rando 736 a fait forte impression. Pour le coup d'envoi de sa tournée estivale, la compagnie Les Boudeuses a frappé fort avec un spectacle déambulatoire qui a su conquérir un public composé de locaux et de touristes de passage. Sous couvert d'humour et d'exagération, bien sûr, ce sont les boudeuses, elles ont touché juste. Sachez seulement que si vous pensez assister à une simple pièce de théâtre, vous faites fausse route. Alors, retrouvez les boudeuses à Broquies le dimanche 2 août à 19h au Monument aux Morts, à au Truel le samedi 8 août à 18h devant la salle des fêtes et le lundi 24 août à Saint-Rome-de-Tarn, l'heure reste encore à définir devant l'office de tourisme.

Beaucoup d'expositions l'été. Alors, pour commencer, celle du musée de Millau et des Grands Causses, Mirages et Miracles, d'Adrien M. et Claire B. Au Vieux Moulin, Mes Chemins de Bohème par Laetitia Pierre-Auguste Azémar jusqu'au 15 août. C'est ouvert tous les jours de 15h à 19h. Une exposition est visible tout l'été à La Tour-sur-Sorgue, 4 univers singuliers aux liens visibles et invisibles, tissent une toile chatoyante en hommage à K.O.P. Notre ami regretté Bernard Coapé, un monde de naïfs, parfois brut, s'y déploie où s'entrelacent fantaisie, onirisme, poésie et humour. Vous y trouverez des œuvres de Myriam Petiot, de Michel Brassac, de Mélie Coapé et bien sûr de K.O.P. Comme chaque année, l'association de défense du patrimoine de Mostuéjouls organise une exposition dans la chapelle de Notre-Dame-des-Champs. Cet été, ce sera Mon Pays, du réel à l'imaginaire, des gouaches, des pastels, crayons et encres de Louis-Camille Bringuier. Du samedi 1er au dimanche 23 août, tous les jours sauf les jeudis, de 10h à 12h et de 15h à 19h et pendant les journées du patrimoine. D'autres expositions, droit de parcours, rappellent les anciennes coutumes du droit rural qui consistaient à laisser paître sur un territoire commun ou au-delà, sur le territoire de notre propriétaire. À travers 20 photographies, Julien Coquentin et Philémon Dandurand mettent en lumière la richesse du terroir aveyronnais, tant du point de vue des paysages que des paysans et producteurs qui le font vivre. L'exposition est visible aux Halles de Millau. À Nantes, à la Chapelle des Pénitents, sculpture Allons-y voir, une exposition qui présente des œuvres de Sandrine Briot du modelage et des œuvres sur bois de Philippe Tellier. Pour terminer, Aporia Culture installe l'exposition Les Dolmens et les Mégalithes au château-musée de Saint-Bozély. L'exposition est constituée en trois parties qui permettent de mieux comprendre les caractéristiques des mégalithes que nous trouvons sur le territoire. L'exposition est accessible gratuitement au public dans la boutique de l'accueil.

L'été, on se plaît à déambuler et déguster les saveurs locales sur les marchés dans une ambiance conviviale et festive. Le lundi, c'est le marché gourmand à Millau, sur les quais Sully-Chaliès ou sur la place du Mandarou. Le mercredi, c'est à Montredon du Larzac. Le jeudi, c'est à la Couvertoirade et à Sainte-Leye-de-Cernon. Quand je parlais d'ambiance conviviale et festive, sur tous ces marchés, il y a évidemment les produits locaux et il y a aussi de la musique ou des animations. Sans oublier les puces le dimanche matin au

Tour des Halles à Millau. Et puisqu'on parle de déambulation, le collectif Palestine continue durant l'été à vous inviter à manifester place de la Capelle à Millau tous les samedis matins à 10h30 en soutien au peuple palestinien. À vous de digérer maintenant toutes ces informations. Pour nous, donc, on se retrouve en septembre pour un agenda bi-hebdomadaire. On vous souhaite un très bon mois d'août et prenez du plaisir. Au revoir.

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0: Bonjour à toutes, bonjour à tous, bonjour à tous. C'est le retour de votre émission féministe sur les ondes de Radio Larzac, en direct depuis notre studio, où je suis accompagnée de Fabienne et Isabelle, aujourd'hui qui vont animer cette émission avec moi. Salut.
1: Bonjour.
2: Bonjour.
0: Et nous sommes toujours avec Nico et Christophe, aujourd'hui à la technique. Coucou.
3: Salut, ouais, j'ai un assistant qui vient m'accompagner.
0: Ah, cool. En ce mois de novembre qui commence à se rafraîchir, on va se réchauffer aujourd'hui en dansant. Trop souvent associée au féminin pour des caractéristiques esthétiques ou de grâce, la danse est investie par les féminismes aujourd'hui comme un outil de lutte ou un moyen de se défaire de certains codes de beauté, de domination aussi. Mais la danse est aussi un moyen pour sentir une multitude de forces qui nous mouvementent, qui nous relient aux autres êtres vivants, humains et non humains. Dans cette émission, nous avons donc eu envie d'explorer ce lien entre danse, féminisme et écologie avec deux invités. Fiona Peto, danseuse de flamenco, qui s'est produite cette semaine sur les planches du théâtre de la Maison du Peuple de Millau avec le spectacle Chaman, danser pour que vienne la pluie, dont nous allons parler. Salut Fiona.
4: Salut.
0: Et Cindy Rose Lambert, professeure de danse, pédagogue du mouvement, animatrice des ateliers d'éco-danse à la Maison Ressources à Saint-Boiseli. Salut Cindy Rose.
5: Salut, salut.
0: Et pour commencer, c'est Isabelle qui va nous parler du genre dans la danse, et c'est tout de suite.

0: devant de la scène. On danse depuis 40 000 ans, l'art rupestre en témoigne avec des figures dansantes peintes sur la pierre. On retrouve la danse associée aux rites funéraires, au deuil, au chamanisme, à la magie, à la religion. Dans la Grèce antique, jeunes garçons et jeunes filles dansent dans un apprentissage commun de la citoyenneté. À l'âge adulte, il existait des danses guerrières, exclusivement masculines, qui avaient pour objet de montrer le pouvoir des hommes dans la société. Ensuite, une bascule dans la Rome antique, où la danse se lie au féminin. Et même si Cicéron affirme l'utilité d'une danse guerrière, la manière grecque est jugée efféminée. La danse devient synonyme de décadence et est cantonnée aux marginaux, esclaves et affranchis. Dans l'Antiquité et le Moyen-Âge, pour faire court, on va distinguer les bonnes et les mauvaises danses, où la femme va être plutôt associée à la, devinez, mauvaise danse, et l'homme à la plus jolie. Le rôle des danseurs et des danseuses est bien distinct. Et puis, sous Louis XIV, on danse beaucoup à la cour. Lui est le roi soleil et le roi des ballets. Certains danseurs se travestissent pour des rôles féminins. La danseuse n'est pas mise en avant. Vers 1830, changement de cap. L'homme est le porteur et si on schématise, la femme est la danseuse. Ici naît le mythe de la ballerine et avec lui le cliché homophobe du danseur, le rôle efféminé qui lui est associé. Au XXe siècle, voici les bals, les premiers marieurs. La danse du couple en est l'essence même si on trouve beaucoup de femmes. Il faut dire que les filles sont plus éduquées à la danse que les garçons dans ces années-là. Après les années 60, on danse moins. Les bals s'amenuisent avec l'essor d'autres loisirs comme la télévision. Puis le disco arrive et la présence des minorités s'affirme. Ensuite, le hip-hop, où là les hommes sont majoritaires. Aujourd'hui, il y a un regain pour les danses de couple où on trouve la parité. Mais la danse classique, qui est toujours là, reste très associée au féminin et semble ne pas trop bouger. Malgré le film Billy Elliot qui a soulevé certes des polémiques, mais a suscité également des vocations, la danse classique reste prisonnière de ses traditions. Et puis il y a les réseaux sociaux aujourd'hui, TikTok par exemple, où grand nombre se filment dans des chorégraphies personnelles et où on trouve pas mal de garçons. En fait, la formule « la danse est pour les filles » reste encore bien ancrée. Et pourtant, on voit un grand nombre de chorégraphes masculins. Alors il reste la danse contemporaine, où les corps se mêlent sans distinguo, où les mouvements ne sont pas genrés. Vous voyez qu'au cours des temps, il y a eu une sorte de balance, de revirement quant à la place des danseurs et des danseuses, que rien n'est fixe, que la société n'est pas toujours ouverte, que le lien entre les sexes sur une scène de danse n'est pas acté. Tout bouge. Alors un conseil, si je peux me permettre, on danse et puis on s'éclate et puis on s'en fiche, non?
1: Oui, merci Isabelle. Avant de rentrer dans le vif du sujet, est-ce que vous voulez réagir à ce que Isabelle nous a présenté?
0: Très rapidement. Ben moi, enfin, je vais réagir à ce que j'ai dit.
1: À toi-même.
0: Parce que c'est vrai que la danse, moi j'ai fait de la danse quand j'étais petite, ça fait très loin, dans les années 75-76, et à l'époque, il n'y avait pas trop d'offres. C'était soit la gymnastique, soit la danse. Bon, il s'avère que ça m'a totalement convenu, mais il n'était même pas pensable que les filles puissent faire de la boxe ou de foot. Donc j'ai fait de la danse classique. Voilà. Et après plein d'autres danses, mais il n'y avait pas trop de choix en fait pour les filles. Alors que maintenant, je pense que les petites filles, même j'en suis sûre, peuvent faire un peu tout.
1: Eh bien, oui, tout à fait. C'est vrai que les genres se mélangent et de plus en plus aujourd'hui, même si effectivement, comme je disais au début, je pense que il y a encore des stéréotypes comme quoi les filles font de la danse parce qu'elles sont plus gracieuses et que c'est quelque chose qui rend gracieux, alors qu'il y a plein de danses où en fait c'est très différent. Eh bien, on peut commencer par vous demander à toutes les deux, Fiona, Cindy Rose, vous, comment vous avez commencé à danser?
2: Bah alors moi c'est assez instinctif, c'est vraiment bizarre, j'ai pas de souvenir de quand est-ce que j'ai commencé à danser, j'ai toujours dansé. C'est vraiment, ma maman mettait beaucoup de musique à la maison et moi je dansais partout, je dansais au cinéma même, ma maman me disait non pas ici, là on doit regarder un film, tu restes assise. Donc c'est vraiment ancré et puis il y a quelque chose aussi d'assez spécial, c'est-à-dire que moi ma famille, mes parents, mes grands-parents sont intermittents du spectacle, ils sont artistes. Et en fait, moi, dans ce spectacle, j'étais danseuse. Donc, c'était déjà mon job alors que j'étais toute petite. Donc j'avais déjà un rôle de danseuse dans un spectacle, alors que j'étais vraiment toute petite. Donc c'est vraiment là, donc j'ai une approche assez scénique très très tôt de la danse, comme une représentation. Et ça c'était au spectacle avec ma famille, mais même chez moi, le soir, je disais à mes parents, mais voilà, vous vous asseyez, et maintenant il y a le

J'ai lu cet été un article sur la place des hommes et des femmes dans la danse depuis la nuit des temps et je vais vous en faire un bref résumé. Vous allez voir que ça fait un mouvement, une balance au cours des siècles entre la mise en avant de la femme ou de l'homme sur le

0: spectacle. Et ils étaient obligés. Et mon père ne faisait que dire, mais c'est quand que c'est fini? Et je disais, non, ce n'est pas encore fini. Donc c'est vraiment, c'est, ça fait partie de ma personnalité, vraiment.
1: Et toi, Cindy Rose?
2: Ben, pour moi, c'est un peu pareil. Toute petite, je dansais tout le temps, partout, partout. Et du coup, ma maman s'est décidée à me mettre à un cours de danse. Donc, j'ai commencé très jeune. J'ai été ce qu'on appelle détectée. Donc, après, j'ai fait un cursus totalement simple, hein, conservatoire. Voilà, toutes les études, donc classiques, contemporains. Et puis après, donc, je me suis vraiment plus tournée vers le contemporain aussi. Mais je suis passée aussi par la danse hip-hop et donc plein de styles. Et puis très vite, j'ai eu envie aussi d'écrire après, donc de chorégraphier aussi. Donc j'ai créé ma propre compagnie. Et ce qui m'intéressait, c'était d'avoir justement tous les styles de danse pour pouvoir nourrir le propos. Et aussi travailler sur tout l'espace scénique, la lumière. J'aimais beaucoup, j'avais fait une formation aussi en éclairage pour pouvoir avoir aussi tout cet aspect-là. Donc oui, la danse a été toujours très présent. Et après, j'ai envie de dire que quand je suis devenue maman, j'ai commencé à avoir une autre approche, un autre regard sur la danse, beaucoup moins technique et beaucoup plus sur l'être. Pareil, ben, en enseignant hein, aussi, on se retrouve ben, face à des enfants et on se dit, bon voilà, qu'est-ce que j'ai envie de transmettre, qu'est-ce que j'ai envie de faire passer. Et voilà, tout le cheminement après, à partir de là, pour arriver jusqu'à l'éco-danse aujourd'hui, la danse du vivant, pour vraiment proposer aux êtres de pouvoir, quel que soit son genre, même si j'œuvre plus avec les femmes, mais en tout cas, voilà, de pouvoir se laisser aussi traverser, vibrer dans la danse. La danse, c'est la vie.
1: Et c'est un lien avec le spectacle dont on a parlé en début et qu'on a vu ce mardi 4 à la Maison du Peuple, Chaman, donc de ta compagnie Fiona.
3: Magnifique.
1: Oui, on va en parler au long de l'émission. Ça nous a beaucoup touchés à toutes chouette. Les deux. Et je voulais savoir, toi, comment ça se passait pour toi, comment tu l'as vécu?
0: Bah, super bien. Moi, je suis encore un petit peu perchée. Je crois que je ne suis pas encore redescendue de la scène, je suis encore là-bas. Donc, il va falloir un petit peu un temps de décompression, voilà, quelques jours. Mais bien sûr, je suis ravie, tout s'est très bien passé. Le public était là, on était en connexion. Bien sûr, on a eu quelques problèmes, mais c'est du direct. Donc, on a eu des soucis de micro, mais ça ne nous a pas déstabilisés. Enfin, mais c'est des petits trucs. Bon, il y a peut-être que nous qui pouvons le percevoir, mais bon, on a noté. Mais vraiment, c'est le début d'une aventure, quoi. Ça y est, c'est Chaman est né. Donc, maintenant, on va pouvoir le développer encore et le faire vivre. Et c'était merveilleux.
1: Oui, en tout cas, on ressentait beaucoup d'émotions dans cette salle, à la fois dans le public et dans vous, dans votre performance et dans les salutations à la fin. On a ressenti beaucoup de sincérité aussi. Et tu parlais de ton parcours, de comment tu as toujours dansé. Et ça se voyait dans ce spectacle, quelque chose que tu incarnais de très fort. Eh bien, avant de continuer et d'en parler de ce spectacle, tu m'as permis d'assister aux répétitions. C'était une chance pendant la résidence au Théâtre de la Maison du Peuple à Millau en octobre. Et donc, on va écouter un extrait des répétitions.
4: Ce que tu fais quand elle découvre les vêtements?
5: Mais c'est ça que je voulais dire.
4: D'accord.
5: Oh ben. On est connectés, toi et moi. Mais du coup, tu m'habilles à tout, Cécile?
4: Ça te dérange pas?
5: Ouais.
4: Non?
5: Ça me dérange pas.
6: Bon, y a pas la MAO, on fait pas la MAO.
4: Non, ok, va.
6: Non, je peux pas faire la MAO. Non, mais je veux dire juste la mettre, tu vois, pour avoir.
5: Ah, désolé, ça fait longtemps que je suis dans mes chaussures. Hein. Tu les tiens loin de ton lit.

0: Christina, j'aimerais reprendre avec toi du coup après cet extrait. Tu pratiques et tu transmets le flamenco depuis plusieurs années, peut-être une dizaine, même plus. C'est une danse individuelle dont les techniques peuvent varier selon qu'il s'agit d'un homme ou d'une femme. Et les danseuses portent souvent une robe traditionnelle. Est-ce que tu dirais, pour faire le lien un peu avec ce que disait Isabelle au début, que c'est une danse très codifiée entre hommes et femmes ?
1: Alors, il me faut un petit peu contextualiser. Le flamenco, c'est un art qui est très très ancien, il a des racines très anciennes mais à la fois très récentes, c'est-à-dire que on trouve les premières traces au 8e siècle, donc durant l'Al-Andalus, donc toute cette période d'occupation arabo-andalouse, ce mélange entre la communauté juive, africaine, espagnole, gitane, etc. Donc ça c'est vraiment le berceau du flamenco, mais le flamenco il s'est codifié assez récemment finalement au 19e siècle, donc il évolue avec la société, comme tous les arts finalement. Et les premières vidéos montrent en effet un flamenco qui est très stéréotypé et très genré. Donc souvent, à partir des années 50, on a une danse pour les hommes qui est très rigide, avec une ligne très droite et beaucoup de pieds, beaucoup de force dans les pieds, beaucoup de percussions. Alors que la femme, elle, est beaucoup plus mielleuse, elle est beaucoup plus dans le corps, dans la gestuelle, très légère, il n'y a pas beaucoup de pieds. Elle travaille beaucoup avec les compléments, ce qu'on appelle c'est les accessoires. Donc le châle, le menton, la bata de cola, la grande robe avec la traîne. Voilà, donc c'est assez séparé. On a ce mythe aussi évidemment de Carmen, de cette femme fatale qui rend fou les hommes, voilà, de ce cliché un petit peu. Bien sûr, ça a énormément évolué et grâce à des danseurs. Donc il faut citer Carmen Amaya qui est la première danseuse à avoir dansé en pantalon. Et c'était quelque chose d'énorme, c'était dans les années 70, et elle avait une force dans les jambes, un jeu de pieds incroyable, et elle a vraiment fait beaucoup évoluer le flamenco. Et maintenant, il faut citer des artistes comme Manuel Lignan, qui a sa compagnie actuellement, et qui questionne énormément le genre. Et lui, il va vraiment au bout, c'est-à-dire qu'il porte des perruques, il se travestit, il porte de la bata de cola, donc la fameuse grande robe, il est excellent là-dedans. Et vraiment, maintenant, c'est plus du tout le cas. Il y a vraiment quelque chose qui a évolué, la danse flamenco a beaucoup évolué, les femmes mettent des pantalons, les hommes mettent des jupes, et même dans, sans parler d'accessoires, même dans la gestuelle, les danses, la femme peut danser de manière masculine, donc on parle d'énergie yin-yang plutôt que de masculin-féminin en fait, et il y a plus ça, mais c'est vrai que moi j'ai été aussi confrontée beaucoup à ça, j'ai appris avec un homme en fait, c'est un professeur qui m'a appris, et donc j'avais quand même cette énergie où je serrais les poings, j'avais des mouvements comme ça, un petit peu typé masculin, et quand je suis arrivée au conservatoire de Séville, mais mon Dieu, ça a été, j'avais une professeure qui s'appelait Milagro Menrival, qui était une ancienne très grande maestra. Et elle murlait dessus. En fait, pour elle, c'était une autre conception de la danse. La femme, elle devait être toute mielleuse et tout ça. Donc, ça m'a fait travailler aussi ce côté féminin que j'utilise aussi. Mais en tout cas, maintenant, c'est deux énergies. Et il n'y a plus vraiment cette séparation. Ça a vraiment beaucoup évolué.
0: Et dans Chaman, justement, tu as voulu t'affranchir des codes classiques du flamenco avec une vision plus contemporaine. Il y a de la danse contemporaine aussi dans le spectacle et une vision, pour moi, vraiment incarnée et organique du mouvement. Pourquoi et est-ce que tu dirais que c'est une approche féministe pour donner à voir justement

0: comme tu le disais, comment le flamenco peut évoluer au-delà des genres.
1: Mais en fait, c'était pas ma première idée. C'est-à-dire que j'ai pas fait de chaman pour m'affranchir des codes en une sorte de provocation pour montrer une personnalité différente. C'était pas la motivation première. La motivation première, c'est de monter sur scène et être entièrement soi, entièrement honnête et sincère. Et ça, c'est merveilleux. Et je ne l'avais pas encore fait. C'est-à-dire que jusqu'à présent, j'essayais de rentrer dans le moule de la danseuse de flamenco tel qu'on l'attend, tel qu'on l'entend. Donc quelque chose de très puro, très gitano, quelque chose de stéréotypé aussi finalement. Et moi, j'ai jamais réussi à rentrer dans ce moule. C'est-à-dire que moi, je viens du Larzac, je suis aveyronnaise, j'ai aucune origine espagnole ni gitane, je ne peux pas l'inventer. J'ai un nom qui n'a aucune sonorité espagnole. Et j'ai longtemps essayé de rentrer dans ce moule sans vraiment y arriver. Et dans Chaman, je me suis dit, ok, je vais montrer juste qui je suis. Et qui je suis, c'est ça. Donc il n'y a pas forcément de fleurs dans les cheveux, ni de peineta, ni de jupe à fleurs, parce que c'est pas moi, en fait. Et c'est juste ça. Moi, je suis aussi comédienne, j'aime la musique, je m'intéresse à l'art, en fait, en général. Donc c'était aussi oser monter sur scène en étant complètement soi. Donc oui, en faisant de la danse contemporaine, en essayant de danser avec un bâton, parce que ça m'a amusée, parce que j'ai trouvé quelque chose qui avait du sens aussi dans la narration, de ce que moi, je voulais raconter, en fait. Plus que d'essayer de faire du flamenco, c'est de montrer un propos, créer une histoire, créer une narration, et de mettre ça, mettre toute l'esthétique au service de cette narration, plutôt que de faire du flamenco à tout prix, de mettre la fleur et tout ça.
0: Fabienne, tu veux réagir?
2: Je me dis, mais la fleur, mais si tu l'avais la fleur, oui, j'ai trouvé ça absolument magnifique.
1: Je l'amène autrement, en fait.
2: Comment c'est amené, et j'ai trouvé ça super. Ce côté comme ça, très enveloppant, très, très maternel, de la chanteuse, qui est une très grande chanteuse aussi, qui te ramène la rose que tu as dans la bouche et que finalement, elle enlève une épingle pour te le mettre dans les cheveux. Écoute, j'ai versé ma larme, j'ai trouvé ça magnifique. Si, elle y était là-haut.
1: En fait, elle y était, mais je déconstruis après, en fait. C'est vraiment un clin d'œil au flamenco.
2: Oui, c'est ça, mais je plaisante en disant ça.
1: Bien sûr.
2: Mais parce que quand même, il y a quand même... Enfin, moi, je suis pas une grande technicienne de la danse, même pas du tout, mais il y a énormément de techniques. Et je me dis, punaise, elle a réussi à tout associer, bravo. On la voit, la technique, quand même. Okay. Hein. Oh, la vache, hein. Voilà,
1: merci.
2: C'est tout.
1: Merci, ça me touche beaucoup. Merci beaucoup.
0: Cindy Rose, donc, tu as parlé aussi de ton parcours et de comment tu es arrivée aujourd'hui à animer des ateliers d'éco-danse, de danse du vivant. Comment, toi, tu l'as définie, l'éco-danse?
3: Comment je la définis? Alors, la plus large possible. Surtout pas des petites cases, s'il vous plaît. C'est vraiment ça que j'aime, c'est de pouvoir avoir une diversité, une ouverture, de pouvoir faire suivant l'instant. Parce que j'ai toujours un fil rouge conducteur dans l'atelier, mais malgré tout, ça se peut que je change complètement de programme, parce que dans l'instant, les êtres qui sont là avec moi, ils sont dans une énergie totalement différente. Et que du coup, je me donne maintenant la possibilité, chose que je ne faisais pas avant, mais ça c'est aussi après avec la maturité, l'expérience, mais la possibilité de faire dans l'instant, par rapport justement à ce qui est là pour chacune d'entre elles, et de nous faire du coup évoluer dans les corps, dans la sensibilité, dans les émotions, tout ça en étant en reliance avec plus grand que soi, parce que c'est... J'aimais bien, Fiona, que tu parles d'authenticité, je pense que c'est vraiment cette recherche-là qu'on a aujourd'hui, de pouvoir enfin être soi, de pouvoir s'accueillir avec toutes nos parts, et du coup d'être dans l'authenticité, de se respecter soi, là où on en est aujourd'hui, donc d'accueillir le corps qu'on a aujourd'hui, donc ça veut dire que c'est aussi ouvert à des personnes qui peuvent avoir des problèmes de genoux, une difficulté physique, on peut danser quand même, on peut quand même se mettre en mouvement et être se laisser traverser quoi par cette magie du vivant. Et donc voilà, et d'être aussi en reliance avec plus grand que soi, c'est-à-dire se mettre aussi en conscience avec ses relations, en conscience avec évidemment le contexte qui nous entoure, en conscience avec notre terre-mère, avec le ciel, avec les astres, avec tout, avec l'univers, quoi.
0: Et Fabienne, tu participes à ces ateliers donnés par Cindy Rose. Est-ce que tu peux nous raconter qu'est-ce qu'ils t'apportent?
2: Mais Cindy a déjà dit pas mal. Oui, mais justement, moi, depuis toute petite, je danse. J'ai pas eu la chance d'avoir droit au cours, mais bon, ça fait rien. Je danse quand même. Et j'ai eu à un moment donné une maladie inflammatoire, et puis je pouvais plus trop bouger. mais j'étais

0: en très grand manque de danse et j'ai eu le bonheur de découvrir les séances de danse de Cindy Rose qui s'appelait à ce moment-là Biodance. Ça, c'était un sacré cadeau de vie et ça m'a redonné confiance en mon corps en mouvement parce que justement, il n'y a aucune performance physique qui est utile et surtout pas demandée. Le corps n'est pas considéré comme une simple enveloppe corporelle comme j'avais pu le voir tant de fois. Tout l'être est pris en compte, ce que disait Cindy, hein, respecté dans toutes ses dimensions. On est installé sur un tapis en cercle. C'est des cours mensuels. Ça démarre au sol avec une pleine attention portée vers soi, l'état physique, mais aussi l'état émotionnel. Identifier et accepter ce qui est dans l'ici et maintenant est le maître mot. Que de la bienveillance et de la douceur. Et pour moi, ça, c'est extraordinaire et on ne le trouve pas partout. Donc on est invité à se déployer avec toutes nos limites et nos possibles du jour. Chaque partie du corps est citée l'une après l'autre et en rythme on sort du tapis pour évoluer dans la salle. Les musiques sont magnifiques, alors j'arrive pas à mémoriser mais elles sont magnifiques, voilà. Et puis du coup on peut chacune être créative dans une danse libre ou parfois improviser sans consigne particulière. Et c'est là, tu nous en parleras sûrement, j'ai pensé à Emma Biget. Il y a du même, voilà. Et puis le plus souvent aussi, il y a des séances à plusieurs et dans le donner et le recevoir, c'est essentiel pour moi dans les relations humaines et là, je le retrouve. Puis il y a la référence à la nature, on ne se baisse pas pour toucher le sol, mais on brasse la terre avec nos mains et nos pieds, j'adore. Voilà, on n'étire pas notre colonne vertébrale, mais nos bras se lèvent vers le ciel et les étoiles de manière ludique et poétique. Et dans l'invitation au mouvement dansé, il y a également la référence aux éléments, l'air, l'eau, la terre, le feu. Ce feu de vie qui brûle en nous et qui réchauffe notre cœur amour et anime notre bassin, notre utérus. Honorer, voire réhabiliter parfois les femmes que nous sommes. Je n'ai pas voulu le mimer là, mais c'est extraordinaire. Et puis, il y a la force du groupe, hein, en fin de séance, dans la joie. C'est un grand moment aussi pour moi, c'est une manière symbolique vraiment de faire fi. Bon, je suis aussi un peu dans des engagements un peu... Bref, une manière symbolique de faire fi aux peurs que les hommes de pouvoir tentent de distiller en nous. Je ne vais pas parler politique, mais rester unis, faire acte de résistance dans ce monde troublé m'importe infiniment. Ça, c'est vraiment pour moi... Et je pense vraiment que là, on peut contrer là les extrêmes et ils ne nous auront pas avec leurs peurs. Voilà, donc moi j'adore, parce que c'est aussi jamais identique, la danse avec Cindy Rose, c'est construit généreusement, et ça participe à mon bien-être physique et émotionnel, voilà. Et puis je vais quand même aussi continuer, j'aime aussi énormément Fiona, donc que j'ai vu mardi, et que je suis depuis à peu près 10 ans, à travers ma fille, qui a fait partie de tes premières danseuses, tes premières à qui t'as donné... Voilà. Voilà, c'est tout. Merci beaucoup. Je suis émue.
1: Merci Fabienne. On sent là aussi beaucoup d'émotions, effectivement, oui, dans tout ce que la danse peut apporter aux femmes. Et c'est ça dont j'aimerais parler ensuite. Mais je crois que Isabelle aussi, tu as quelque chose à dire sur cette réappropriation du corps.
2: Oui, et puis Fabienne parlait de la force des femmes. Justement, la danse partout dans le monde, on voit que c'est un message politique aussi, féministe et politique. Oui, bah, rappelez-vous la danse du foulard en Iran, quand même, avec la rébellion c'est une rébellion hein, dans cette république islamique. Ça permet de briser un peu le carcan des mots là. Et puis il y a au Chili aussi, il y a une chorégraphie qui a été reprise en France, une chorégraphie qui dénonce le système patriarcal et les injustices sociales. Je ne sais pas si vous avez vu cette choré, mais alors les femmes ont un bandeau noir et souvent elles sont à genoux comme pour montrer le carcan passé de la dictature. Donc c'est vraiment la danse forte. Et puis en France aussi, mais je ne sais pas si tu en parlais ou pas, si tu veux en parler, Sophia, mais en France, il y a une personne, Mathilde Gaillard, qui danse pour le climat et la justice sociale. Elle a dansé lors de la manif contre les retraites en 2023 et elle continue encore contre la loi du plomb aussi. Elle a dansé habillée en abeille. Donc la danse comme mouvement de force aussi est là, partout
0: J'avais
2: dans le monde.
0: J'avais dansé aussi, moi, ça. J'avais
2: tu as dansé en
0: à une manifestation, non pas en abeille, mais avec le foulard rouge, là.
2: Oui, oui. Après, si je peux me permettre, Sophia, je voulais juste demander à toi, Fiona, qui est professionnelle. Alors, tu dis, la danse, ça me permet d'être moi, donc c'est une libération aussi, mais il y a quand même une exposition au regard des autres, au regard des hommes, au regard des femmes, et quelle force tu as pour monter sur scène, et comment tu fais fi, comment, de tout ça?
3: Alors, en fait, moi, ce qui dépasse ça, c'est l'envie de montrer quelque chose, de montrer un propos, en fait. Et ça, ça dépasse totalement le regard qu'on peut avoir sur moi. C'est tellement important pour moi et tellement viscéral de créer et de montrer mes créations, sinon ça n'a aucun sens, en fait. Donc, en fait, c'est juste un récepteur. Après, la vie, le jugement, ça appartient à chacun. Et c'est super d'avoir des jugements qui sont hyper variés, des retours variés. C'est merveilleux. Mais après, ça appartient au public. Moi, par contre, ce qui est viscéral, et je ne peux pas vivre ça sans ça, c'est de créer et de montrer du coup ce que je crée, de proposer cette vision en fait de la danse que j'ai.
1: On va écouter un extrait d'Emma Biget dont tu as parlé, Fabienne, et qui a largement inspiré cette émission.
4: Attends, on relâche les bras. Du coup, on va séparer les deux. C'est une autre version que je pourrais faire aussi.
5: Emma Biget situe les pratiques de danse improvisées en rapport avec une systémique politique et considère que les danseuses font partie de celles et ceux qui
6: s'intéressent à faire sentir autrement, à faire bouger autrement les créatures que nous sommes. Elles s'efforcent de faire ressortir en nous la part non extractible, c'est-à-dire la part de capacité perceptive, inutilisable, non rentable. Je crois qu'il y a là véritablement une des promesses qu'on pourrait dire choréopolitique de la danse, qui n'est pas seulement une espèce d'optimisme béat à l'égard des pratiques de corps, comme quoi elles pourraient, en nous ouvrant à des gestes qu'on n'a jamais faits ou des gestes d'attention à soi, résister à la prédation du capital, mais en disant que ce que nous apprenons dans un studio de danse, ce que nous apprenons quand nous portons attention à nos corps, quand nous portons attention à nos expériences, ce qui se révèle, c'est tout un ensemble de motifs et de mobiles pour refuser l'exploitation. C'est comme s'il y avait là quelque chose comme un sol qui était nourri par le fait d'être attentive à l'expérience intérieure. Et voilà, je crois que la promesse importante de ces pratiques, c'est de nous dire que nous sommes bien plus que tout ce que le capitalisme peut bien vouloir dire de nous à partir de ces catégories avec lesquelles il nous range.
1: Emma Biget dans le podcast Être Ressensible de Mélanie Jouenne est produit par le collectif de La Turbine. C'est dans l'épisode 2 consacré au mouvement. Fiona, Cindy Rose, Emma Biget nous dit que danser, c'est refuser l'exploitation, et j'ai tout de suite pensé à refuser l'exploitation des femmes, se défaire des codes de domination. Quelles sont vos réactions à ces propos? Voilà, est-ce que la danse est une pratique féministe pour ça aussi?
7: Alors là, c'est ma façon de voir les choses. Pour moi, la danse, c'est l'accès à ma liberté, à être qui je suis, et donc j'invite les autres à être qui ils sont. Donc effectivement, ça pourrait être un mouvement qui permet de contrecarrer d'autres aspects de la société qui sont plutôt enfermantes. Mais j'ai envie de dire, pour moi, c'est pas une lutte, en tout cas. Je m'installe pas dans une lutte quand je danse. Je m'installe juste dans être. Et dans ce être, j'ai envie d'être la plus vaste possible, la plus connectée possible, la plus dans le cœur possible, et émaner cette fréquence. Et du coup, essayer aussi de transmettre ça et de l'inspirer, voilà, que les autres puissent aller chercher ça aussi en eux.
0: Oui, comme tu le sais, tu transmets très bien, puisque je te l'ai déjà dit. Merci, Cindy Rose.
8: Ouais, je suis totalement d'accord. Et il y a aussi peut-être quelque chose de réappropriation du corps, de revenir dans le corps. Là où souvent on est dans une société où on est très là-dedans dans le mental, de toujours réfléchir, de toujours. Il y a quelque chose de réhabiliter le corps et du finalement d'être un corps, peu importe genre, homme, femme, d'être un corps en mouvement. Et ça, c'est super important. Et peu importe les corps, ce qu'on disait, un corps blessé, un corps qui, en tout cas, qui n'est plus un objet, c'est un corps qui vit. Et dans le flamenco, je parle du flamenco parce que c'est vraiment ce que je connais, c'est vraiment différent des autres danses dans le classique, souvent où le corps est plus stéréotypé, est plus défini, doit être dans une sorte de moule, etc. Le flamenco, non, tous les corps peuvent danser. Et même, on apprend souvent des danseurs les plus anciens, la abuela qui est dans sa cuisine et qui est bien en chair avec un petit tablier, elle a plus d'arte que la danseuse, bien en juste corps. Et c'est de ça qu'on apprend, parce qu'on recherche la vérité. Et je pense que c'est ça qui est super important quand on danse, c'est d'aller chercher la vérité.
1: Merci. Alors, puisque tu en as parlé, Isabelle, on va écouter un extrait d'une interview avec Mathilde Caillard, donc alias MC Danse pour le Climat.
9: Alors moi déjà à titre personnel, j'ai toujours adoré danser. Et ensuite dans la lutte, bah en fait la danse ça a toujours été énormément utilisée dans l'histoire des mouvements sociaux, notamment beaucoup par les femmes. Et d'ailleurs à ce titre, ça peut être beaucoup critiqué, dévalorisé, notamment par des souvent des hommes, hein, il faut le dire, et avec un peu une approche un peu qui peut être un peu viriliste.

0: de dire mais non, mais lutter c'est quelque chose de dur, il faut être dur, il faut, enfin c'est quelque chose avec de l'affrontement, etc. Et la danse, ça n'a rien à faire dans nos luttes. Donc j'ai pas envie que cet exemple serve aussi à décrédibiliser les personnes qui luttent autrement et qui veulent avoir des, enfin les modes d'action plus confrontatifs. En revanche, j'ai pas non plus envie qu'on rejette ce modèle-là, enfin ce mode de manifestation-là et la danse, parce qu'en fait, je pense que c'est hyper important d'utiliser la danse, le chant, de manière générale l'art, la culture et plein de modes créatifs comme ça pour militer, parce qu'en fait, ça fédère plein de gens, ça permet de percer aussi, de dépasser les cercles militants.
1: Voilà, c'était donc MC Danse pour le Climat. Tu veux ajouter quelque chose, Isabelle ?
2: Oui, elle disait, dans le texte que j'ai lu pour aujourd'hui, elle disait qu'en fait, elle a envie d'attirer par ce moyen et de créer dans la joie fédératrice. Je trouvais ça joli, ce terme. La joie fédératrice. Alors, la danse, telle que vous la montrez, elle est super. Les femmes sont là, mais et peuvent être elles-mêmes. Mais il ne faut pas oublier quand même, et je reprends sur la danse classique, quand même le carcan qu'il y a quand même dans certaines danses. Quand on voit les injonctions dans la danse classique, les injonctions à la maigreur, encore aujourd'hui, même si l'ex-danseuse étoile Aurélie Dupont a jeté un pavé dans la mare il y a quelques années en dénonçant carrément des violences pédagogiques au sein de l'Opéra de Paris. Il s'avère, il paraît, moi je n'y suis pas, mais il paraît que tout va mieux, mais quand même le poids reste en ligne de mire, l'injonction à la maigreur est toujours là. Donc la danse certes, mais dans certaines danses, c'est difficile. Et pour parler d'une autre danse de couple, moi j'ai une amie qui est une ex-danseuse de tango argentin, donc avec un très haut niveau. Et alors je l'ai un petit peu interrogée, donc elle me disait que dans le tango argentin, c'est vraiment l'homme qui décide des pas, la femme ne fait que suivre. Bon, elle était ok avec ce système-là, mais c'était impossible que la femme puisse faire quelque chose, c'est toujours l'homme qui donne le pas, même si la femme, de temps en temps, a une petite virgule de liberté où elle peut faire quelques mouvements de jambes. Et je me suis renseignée, il paraît que maintenant, dans le tango, les femmes, deux femmes peuvent danser et elles changent de rôle, entre guillemets. Voilà, l'une fait l'homme, l'autre fait la femme et inversement. Mais dans les compétitions de tango argentin, c'est toujours quand même l'homme et la femme et l'homme qui dirige d'une main de fer.
1: Nous allons reprendre nos échanges après une pause musicale. Nous allons parler plus de danse en lien avec l'écologie, même si on a un peu parlé déjà. Et à propos de ça, j'ai pensé tout de suite comme pause musicale aux musiques danse traditionnelles qui portent des vibrations puissantes. Et pour moi, le groupe San Salvador les incarne selon des codes plus modernes. Et dans leur album La Grande Folie, j'ai trouvé un morceau qui semble être une réécriture presque féministe d'un air traditionnel. Lequel t'emmène, ma belle, lequel t'emmène, amener, mais lequel t'emmène, ce sont les garçons qui t'amènent. Et moi, les garçons ne m'emmènent pas. Alors si vous n'êtes pas au volant pendant que vous écoutez cette émission, je vous invite à faire sur cette musique une expérience suggérée par Emma Biget dans son livre. Écoutez ce morceau les yeux fermés et tâchez de détecter le moment où les sons commencent à vous faire bouger. Cautemeno de San Salvador.

0: Cuauhtémoc de San Salvador sur les ondes de Radio Larzac. Vous êtes toujours à l'écoute de l'actuel, consacré aujourd'hui au lien entre danse et écoféminisme. Pour en parler, je me tourne à nouveau vers toi, Fiona. Ton spectacle Chaman, dont on a déjà parlé, est écrit comme un conte d'un pays où il ne pleut plus. Et une chamane a la vision d'une créature à éveiller, à faire danser un corps et un corps pour qu'enfin revienne la pluie. Il y a quelque chose de profondément écologique dans ce propos, qu'on retrouve dans le spectacle, dans la mise en scène, aussi dans les costumes. Et un lien aux éléments vraiment qu'on voit tout au long du spectacle. Quel est pour toi le lien entre la danse et l'écologie ?
1: Je pense que le lien pour moi, en fait, la danse a été le moyen d'exprimer cette idée de tout ce qui est autour de ce sujet. Je pense que ma génération et beaucoup de personnes, il y a quand même une certaine anxiété, une éco-anxiété autour de ces sujets-là. De comment on gère cette crise, de comment on essaye de militer ou pas, comment on se positionne. Et moi, je bien sûr, j'étais dans tous ces temps, dans tous ces débats. Et moi, ma parole, c'est la danse. Mon médium, ce que je sais faire, c'est danser. Et je voulais avoir cette approche-là. Je pense que la danse a quelque chose à dire parce qu'on n'est plus dans la morale. Et il y a beaucoup de morale, on doit faire ça, il y a beaucoup de règles, il y a des nouvelles atroces. On est beaucoup dans le verbe, dans l'annonce, dans toujours les informations. Et la danse, elle amène quelque chose qui n'est plus là-dedans, qui est plus dans le ressenti, plus dans la morale du coup. Mais moi, j'ai voulu faire vraiment un travail de kinesthésie, vraiment sur Chaman, c'est-à-dire d'éveiller les sens. Donc, soit la vue avec le mouvement, la danse, mais aussi l'ouïe. Donc, il y a tout un travail sur le tonnerre, la pluie, le vent, le tambour, toute la percussion. Pour moi, je voulais vraiment qu'il y ait beaucoup de tambour dans le chaman, parce que c'est ça qui rappelle la mer, la terre-mère. Et puis, on l'a tous en nous, le tambour. C'est le cœur qui bat, c'est la première percussion. Mmh. Ça part de tout, tout est là, c'est la vie, la percussion. Mmh. Et dans beaucoup de danses, quasiment toutes, il y a de la percussion, il y a ce rythme qui nous mouvoie, en fait. Donc, je voulais vraiment passer à travers ça. Donc, le lien, c'est vraiment ça. C'est un moyen d'expression qui est différent pour parler d'un sujet qui nous concerne tous et qui, des fois, qui est très politisé ou qu'on entend souvent d'une certaine manière. C'est, hop, un autre chemin pour parler de ça.
0: Cindy Rose, tu as parlé du lien aux éléments, du lien au vivant en général pendant les ateliers d'éco-danse, pendant la danse que tu pratiques. Est-ce que tu veux ajouter quelque chose à propos du lien entre danse et écologie pour toi ?
2: Oui, alors il y a un chant qui fait « La terre est mon corps, l'eau est mon sang, l'air est mon souffle et le feu mon esprit ». Donc si on considère que ces éléments sont en nous, on danse avec nos corps, donc notre écologie. Donc c'est de revenir à

0: soi pour pouvoir se reconnecter pleinement en conscience avec la nature qui nous entoure. Et évidemment, là, du coup, on devient respectueux. Évidemment, là, du coup, ça fait partie de nous, en fait. C'est se retrouver pleinement inscrit dans la nature, dans la terre, en tant que avec notre planète, et on est tous des fils et des filles de notre planète, donc il faut s'en rappeler un petit peu. Et c'est vrai que dans ce sens-là, quand on danse, du coup, on est aussi on honore en fait cette partie-là de nous-mêmes, et du coup la partie de la vie aussi relative à l'écologie.
1: Et justement, ça nous entraîne à avoir une vision différente de notre lien au vivant et du vivant qui est un nous aussi. Et à ce propos, j'aimerais citer Emma Biget, donc dans son livre Mouvementement, écopolitique de la danse. Ça commence comme ça: il y a un moi des mouvements qui ne sont pas de moi, des mouvements qui me précèdent et dont certains m'instituent: mouvement de la respiration, mouvement des fluides dans mes vaisseaux sanguins, mouvement de ma posture qui se maintient érigée sans mon concours conscient, mouvement de mes yeux qui suivent les contours des choses autour de moi. Sans cesse, je suis mouvementée du dedans comme du dehors par d'autres mouvements que les miens. Il y a bien des voies pour apprendre à reconnaître et habiter ces mouvements. L'écologie, par exemple, comme activisme et comme pratique scientifique, nous apprend à repérer les intrications entre les mouvements humains et plus qu'humains, nous enseigne notre participation aux respirations des arbres comme à la vie de quantités de vivants qui habitent nos tubes digestifs, nos maisonnées, nos milieux de vie. En quoi, pour vous, la danse peut contribuer à ce changement d'imaginaire dont tu parlais aussi, Fiona, d'avoir une vision différente sur ce vivant, d'accepter qu'on ne peut pas tout contrôler, même à l'intérieur de nous-mêmes, et faire une place donc à ce vivant non humain au lieu de le détruire, finalement?
2: Ouais, c'est ça. Et puis la danse, elle met dans une... c'est un pas à côté, la danse. Quand on danse, on est à l'écoute. Moi, quand je danse, je suis accompagnée de musiciens en live, je me décentre de moi. Donc, on n'est plus dans ce truc égotique de moi, toujours le paraître et tout ça, dans une société comme ça, toujours où tout le monde nous regarde. On est même pas à côté, on est à l'écoute de l'autre, des musiciens, du public. Et du coup, c'est pareil pour tout, en fait. Du coup, ça nous met un petit peu à côté et on est au service. Et c'est pareil pour le vivant. On se met au service de ce qui nous entoure, dans notre relation au vivant, de comment on peut nourrir plutôt que d'exploiter. Et je pense que c'est ce pas à côté qui nous permet aussi de voir... cette chose différemment.
0: Oui, tout est dit dans cet extrait, et puis je rejoins complètement Fiona, oui. Le vivant est là, donc c'est comme si on se rendait, quand on revient à la danse, alors je parle d'une danse où on revient vraiment à soi, et pas d'une danse technique où on va se forcer à faire des choses qu'on nous demande sans avoir de conscience. Quand on revient à soi, on entre justement dans la disponibilité à recevoir et à se laisser traverser par le tout. Donc aussi bien par le souffle du vent que par le mouvement d'un arbre, que par... Voilà, il y a toute une connexion qui se fait du coup, et de se laisser traverser par ça, c'est magique. On entre vraiment dans la magie de la vie. Et on est dans cet aspect-là.
1: Et pour continuer sur cette lancée... Tu dis, Fiona, que dans ton spectacle, tu as voulu chercher ce qui relie tous les peuples à danser. Mmh. Et Emma Biget parle de ça aussi. Elle dit, je cite une autre partie de son livre, « Il existe une relation attestée partout dans le monde entre la danse et les rituels de communication avec des entités plus qu'humaines, Dieu ou esprit. Danser pour nombre d'entre nous, c'est se laisser habiter par des forces non humaines, ou plus exactement, c'est prendre soin de leur venue, préparer le terrain pour, par un certain nombre d'égards, ajuster aux éléments. » Et ça m'a fait penser à toi, parce qu'on voit quand tu, dans le spectacle, même dans une grande salle, que tu es habité par quelque chose. Quand tu danses, ça se voit, ça se lit sur ton visage. Et j'ai pensé aussi au rythme du flamenco qui pourrait être parfois défini comme une transe, en fait, pour évoquer certaines entités.
2: Ouais, totalement. Mais déjà, dans le flamenco, il y a quelque chose de très puissant. Le chant, déjà, le chant flamenco est quelque chose d'extrêmement puissant. Donc nous, en tant que danseurs, on réceptionne ça et on est obligé, on interprète. Le flamenco, ça n'a jamais été, on met un CD, on fait une chorégraphie. C'est l'instant présent, c'est souvent beaucoup d'improvisation. Donc on est toujours dans cette interprétation, d'en recevoir et d'en canaliser quelque chose. Après, je ne sais pas ce que je canalise, est-ce que c'est des esprits, est-ce que c'est quelque chose. Moi, je sais que je reçois. Souvent, j'ai ce truc de n'essaye pas de bien danser. Laisse-toi traverser par la danse. Et en fait, c'est hyper, c'est un mécanisme, mais c'est complètement différent.

0: différent de recevoir, plutôt que d'essayer de bien faire. Et là, du coup, on laisse la place à ce qu'on peut appeler une transe. Parce que dans le flamenco, il y a vraiment les corps, ils sont poussés vraiment à l'extrême. Il y a beaucoup d'accélération, d'un coup plus rien, d'un coup du chant, d'un coup des pieds, beaucoup de force. Il y a vraiment, le corps va chercher loin. Donc ça nous met dans un état un petit peu second, où on n'est plus apte à recevoir et être dans cet état hyper présent et de lâcher prise. Du coup, là, on n'est plus dans bien faire, on n'est plus dans, on reçoit et on diffuse en fait. Donc ouais, c'est complètement ça.
1: C'est quelque chose que vous pouvez vivre aussi dans les ateliers d'éco-dance, Fabienne ou Cindy Rose ?
2: Oui, complètement, parce que c'est cet aspect d'exploration. C'est-à-dire qu'on se met en soi, on laisse le mouvement nous traverser, le tout nous traverser. Et donc, dans cette exploration, et dans l'exploration à l'autre aussi, hein, parce que je fais aussi beaucoup de séquences où on est par deux, par exemple, et où il y en a un qui se laisse, ou une qui se laisse guider, un être, je parlais. Donc, où il y a un être qui se laisse guider par l'autre, et ça lui permet d'être dans ce lâcher-prise, hein, et de pouvoir laisser émerger quelque chose d'intérieur, de plus profond. Et finalement, l'autre lui permet de devenir soi, j'ai envie de dire, et aussi d'ouvrir un panel d'expériences, c'est-à-dire que souvent on a notre propre palette d'expériences, des mouvements dans lesquels on sent bien, des mouvements. Du coup, on va être dans notre zone de confort, souvent à être dans ces espaces-là. Et là, le fait de travailler à plusieurs, ça permet justement de découvrir d'autres palettes de mouvements, d'être invité dans d'autres rythmiques, d'être invité dans d'autres univers. Finalement. Et il y a un moment où j'aime aussi dans ce travail de l'un à l'autre, où je dis bon, chacun revient à soi, et là vous dansez maintenant avec votre ange, avec un être de lumière, avec un ancêtre, avec... Et là c'est juste hallucinant tout ce que, bah oui, là on a vraiment ouvert toutes les portes, et on peut ressentir, on peut palper, et ça traverse les corps, et c'est wow. Et là, oui, on est aussi dans cette danse sacrée, parce que c'est ça en fait, c'est entre la danse, celle qu'on peut concevoir comme étant sacrée, et les danses et toutes les techniques qui ont dévié par rapport à des demandes particulières, à des sociétés particulières, des montées d'efficacité, de rentabilité. Ben oui, c'est pareil, dans les corps, on recherchait plus d'efficacité, plus de performance. Donc ça a suivi tout un contexte historique et social. Et là, aujourd'hui, je pense qu'on est tous amenés à se questionner de nouveau sur « attends ». Qui suis-je? Quelle est ma place dans ce monde? Qu'est-ce que j'ai envie de transmettre, de créer? Et si on pouvait s'y mettre tous ensemble, hommes et femmes, et tout genre, main dans la main, à se dire, bah oui, c'est ça le chemin en fait. C'est aussi d'aller main dans la main à créer un monde où on puisse chacun avoir sa place et être unique, voilà, être tel qu'on est.
3: Vaste programme. Nous allons le diffuser au monde entier.
1: Tout à fait. Et puis pour faire le lien avec ce qu'on disait dans la première partie, danser en tant que femme, il y a un recueil de textes écoféministes qui s'appelle Reclaim, coordonné par Emily H. Et j'ai trouvé un extrait intéressant parce que une des critiques qui est mobilisée contre l'écoféminisme, c'est celle d'un retour à l'arrière, entre guillemets, où les femmes sont à nouveau associées à la nature et pas à la technique. Et pour Emilia, elle dit, je la cite, « L'enjeu consiste au contraire à tenir les deux ensemble, femme et nature, en retrouvant une conception de la nature non appauvrie, non naturalisée, une version, pourrait-on dire, écologique, de la nature intelligente, sensible, pour pouvoir revenir sur le lien femme-nature autrement qu'en le rejetant. » Voilà, est-ce que ça m'a fait penser à l'intelligence de la nature dont vous avez parlé aussi? Est-ce que vous voulez réagir par rapport à ce point? Toutes d'ailleurs.
4: Ben, la nature, moi je vois souvent l'arbre de la fenêtre, là, dans la mise en ressources, et c'est vrai que... voilà, avec le changement aussi là de l'automne et les feuilles jaunes et tout, donc ça nous rappelle aussi que les choses sont impermanentes. Et voilà, et je me surprends souvent parce qu'effectivement, il y a beaucoup la percussion. Moi, j'y suis très très sensible. Il y en a beaucoup dans les musiques et je peux me surprendre des fois. Pourtant, je suis bien raide hein, du côté des articulations, mais je me surprends des fois à sauter comme un petit animal en fin de séance. Voilà. Et que je maîtrise rien, hein. ça émane de moi, voilà, comme ça. Voilà.
1: Et il y a quelque chose de très animal aussi dans ton spectacle, c'est vraiment l'adjectif qui m'est venu en le regardant.
0: Totalement.
1: Nous arrivons doucement à la fin de l'émission.

0: question. Est-ce que vous avez des informations à ajouter sur vos projets? Alors, Chaman, est-ce qu'il va voyager maintenant qu'il a pris son envol?
1: Oui, donc on a une date à Saint-Afrique, ça sera le 7 mars. Ouais. Et puis après, on va s'envoler plus haut dans la France. On va aller à Valence, dans la Drôme, pour le festival de flamenco La Movida. Et voilà, on donnera une petite représentation. Et puis après, bah, sûrement, il va y avoir d'autres dates qui vont s'ajouter, j'espère.
0: Et Cindy Rose, alors, pour tes ateliers ou pour d'autres projets que tu as?
2: Oui, alors, sur le site, hein, espacedusoi.com, il y a déjà pas mal des activités que je donne. Donc, les cours de danse, effectivement, c'est tous les mois. Et on peut encore accueillir des nouvelles personnes. Donc, n'hésitez pas. Donc, ça, c'est à Saint-Bozély. Et après, oui, je propose aussi souvent des week-ends de guérison au féminin, où on est justement aussi dans un espace cocon, sécurisé, sécurisant, qui fait qu'on peut aller voir un peu plus loin aussi tout ce qui a été blessé et qui a besoin d'être réhabilité. Et puis, ma pratique aussi dans les enseignements chamaniques, donc là, dans la forêt, là, je sors d'une hutte de sudation, et donc, et là, c'était mixte. Alors, ça arrive aussi de faire que pour les femmes, pour que justement, il y ait aussi, encore une fois, un aspect cocon, où on peut vraiment se laisser, oser aller dans des espaces aussi plus proches de soi. Mais après, oui, besoin aussi de résilience, donc masculin, féminin, et d'être ensemble, quoi, encore une fois, de ne pas sectionner les choses.
0: Merci beaucoup, merci d'avoir été avec nous. Si vous souhaitez aller plus loin sur ces sujets, je vous invite à découvrir le livre Mouvementement, écopolitique de la danse, aux éditions La Découverte d'Emma Biget. Et c'est un livre, encore une fois, qui a inspiré cette émission, donc j'y remercie Emma Biget. Et je voulais remercier aussi Manon Falgou qui anime l'atelier de danse contemporaine à la MJC de Millau. Oui. Et j'aimerais remercier toutes les copines et Guillaume qui participent à cet atelier, cet espace vraiment bienveillant et libérateur que j'ai la chance de fréquenter.

0: Nous arrivons à la fin de l'émission, vous l'entendez, c'est le générique de fin. Merci encore à nos invités Fiona Peto, danseuse de flamenco, et à Cindy Rose Lambert, professeure de danse et pédagogue du mouvement, pour avoir été avec nous aujourd'hui. Merci à Isabelle et Fabienne pour la co-animation, pour vos contributions toujours précieuses.
1: Merci
2: à toi.
1: Et danser en toute liberté.
2: Oh oui, danser, c'est la vie.
0: Merci beaucoup à Nico et Christophe à la technique aujourd'hui. Nous, on se retrouve le mois prochain pour une nouvelle émission. Et d'ici là, vous pouvez retrouver le podcast sur radiolarzac.org. Il n'y a pas de rediffusion demain à 19h puisque nous serons en direct pour une émission spéciale autour de l'alimentation locale à Ping Pong Le Toit à Millau. Donc vous pouvez nous écouter en direct et retrouver cette émission sur notre site. Merci, à bientôt.
1: À bientôt.
3: Merci.

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1: Salut à vous, chers auditrices et chers auditeurs de Rock à la Casbah. Soyez les bienvenus dans l'édition 2026 de nos mixtapes estivales, pour lesquelles, comme chaque année, nous avons demandé à des personnes dont la sensibilité artistique nous touche particulièrement de composer une heure de playlist pour vous ravir les oreilles. Cette semaine, c'est la musicienne californienne Angel Deradourian qui se prête au jeu de la mixtape pour Rock à la Casbah. D'origine arménienne, la guitariste chanteuse est mieux connue sous son simple nom Deradourian. Après avoir été membre durant plusieurs années des Dirty Projectors, un groupe de rock majeur originaire de New York, elle s'est finalement lancée dans une carrière solo. Son troisième et nouvel album, Ready for Heaven, est sorti dernièrement chez Fire Records, un label londonien au nez creux. Angel a pris l'exercice de la mixtape avec beaucoup de sérieux et s'est fondue d'une sélection d'une finesse remarquable. Aussi, durant l'heure qui suit, vous pourrez entendre des sons venus du folklore musical de peuplades issues des quatre coin du monde. Au programme, Victor Jara, Killa Payoun, Catherine Ribeiro et les Deux Bis, Gal Costa, Amadou, High Life, Sybil Bayer, Born Running, Ragnar Johnson et Jessica Meyer, Alku Waiku, Caetano Veloso, Violeta Parra, Candomblé, Los Gaiteros de San Jacinto et Rafael Pérez Garcia, Alan Maralung et Peter Manaberu, Rigo Tovar et White Magic. Mais commençons tout de suite par le titre Caño More Citizens de Chamaré.

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They're keeping the walls from the door, The White Magic, le dernier morceau de cette nouvelle mixtape estivale de rock à la Casbah, proposée par la guitariste-chanteuse californienne Dera Dourian. On se retrouve la semaine prochaine pour une nouvelle heure.

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0: Salut et bonsoir les amis, bienvenue dans cette 110e émission des Vieux 45 Tours sur Radio Larzac. Salut Nico, aux commandes.
1: Salut Doumé, je ne suis pas tout seul, il y aura Clara et Pierre qui vont aussi mettre la main à la console.
0: Donc, d'accord.
1: Tout seul en cabine.

0: mais derrière, il y a du monde.
1: Ouais, je vois ça. Comme un écran, là, tu sais, devant, là.
0: Ouais. Ouais, tu vois, c'est la télé pour toi, en fait.
1: Bah, oui, en quelque sorte.
0: Un peu, hein.
1: Voilà. Alors, ce soir, le thème, c'est le jukebox. Alors, il y a eu de nombreuses émissions hein, dans les vieux 45 tours à ce sujet. Je ne vais pas réexpliquer ce qu'est un jukebox, sauf si je dis que c'est un gros tourne-disque. Hop là, il y a Nico qui me klaxonne, il me dit, non mais il me fait signe que je suis en train de réexpliquer ce qu'est qu'un jukebox, mais bon, allez, c'est parti quand même, non? On fait une petite piqûre de rappel.
0: Ouais, rapide, sinon les gens ils vont voir sur Wikipédia ou ils écoutent les vieilles émissions.
1: Oui, non, mais c'est pas pareil.
0: Alors vas-y.
1: Allez, on y va. Alors, il suffisait de mettre dans cet engin, ça ressemblait à un meuble. Hein. On mettait une pièce de 1 franc, parce que c'était l'époque des francs, hein. Et si on voulait écouter donc un titre. Hein. Généralement, ils étaient installés dans les bistrots, les bars, et malheureusement, tout ça a disparu, sauf chez les collectionneurs. Alors je m'imagine un peu, il faut quand même une grande pièce hein, ou une grande piole pour mettre une quantité de jukebox. Bien, alors en ouverture, nous venons d'écouter Tech 5, version reggae. Ce titre à la base est un morceau composé par le saxophoniste Paul Desmond en 1959. Ah ben tiens, j'étais pas encore né, je naissais pour l'anecdote un an après. Et c'était pour l'album du quartet Dave Brubeck. Alors c'était un gros standard dans le milieu du jazz grâce à cette mélodie bien reconnaissable qui est arrivée dans les oreilles du grand public finalement. Bien, alors on va attaquer la deuxième sélection sur ce jukebox. C'est Beres Hammond, titre de 2001 avec Digon Talk, ils vont parler en français. Alors, Beres Hammond était un chanteur qui est dans la place depuis les années 70. Donc, c'est un pionnier de la musique jamaïcaine. C'est un vieux de la vieille, comme dirait l'autre. Et donc, là, il a suivi l'évolution, finalement, du reggae à l'ancienne jusqu'à nos jours, avec un son plus moderne. Pour l'instant, on va l'écouter avec un titre bien roots. Allez, j'appuie sur le C12.

Avant de glisser une deuxième pièce dans cet appareil qui prend de la place, je vais présenter le titre de Bob Marley qui est extrait de son album Uprising. Il s'agit de Real Situation, album sorti en 1980 avec de nombreux et fabuleux titres, Gojo Be Love, Redemption Song, Zion Train et j'en passe. Allez, sans plus attendre, on va envoyer ce 45 tours. Je glisse la pièce et c'est parti.

situation réelle dans la traduction française. Alors, je vais remonter le temps jusqu'à 1975 pour écouter le titre de Lonnie Liston Smith dans le style rocksteady. Et là, c'est Nice Max Menamin, un invité sur ce titre, Expansion, toujours dans le jukebox. Allez, sans plus attendre, j'appuie sur le D22 et ça devrait partir.

Nous descendons un an avant, donc en 1974, et c'est un pionnier, mais toujours là, c'est Ken Booth, avec sa très belle voix, un grand papa de la musique jamaïcaine, hein, en l'occurrence le rock steady. Il fait partie lui aussi de la playlist des vieux 45 tours, hein, depuis le début des émissions, et à juste titre d'ailleurs. Il est rentré dans un grand âge, car il a 77 ans maintenant, et toujours là. C'est Monsieur Rocksteady, c'est son surnom. Et je vais appuyer sur le L22 du jukebox.

0: David Hinds au chant pour le titre de Steeples Rivers, morceau extrait de leur album True Democracy, qui était sorti en 1982. Grosse énergie sur l'ensemble de cet album, donc, et tous ces titres de ce fabuleux disque que je vous conseille. Allez, on continue dans ce jukebox qui est toujours là et il marche très bien d'ailleurs ce soir, n'est-ce pas Clara? Il a l'air.
1: Et oui, tout à fait, je trouve aussi très beau son du jukebox.
0: Ouais, ma foi, pourvu que ça dure, parce qu'à force, je crois qu'il va s'user, mais bon, soyons pas défaitistes. Je vais glisser donc une pièce et je vais appuyer sur E18 et ses articulaires. Et le titre « Looking for the sun », « Je cherche le soleil ». Bien, le soleil, oui, il faudrait qu'il soit un peu plus présent ces derniers temps parce que depuis le mois de novembre, toute cette pluie. Mais on a eu, je crois, le soleil jeudi, hier.
1: Ouais, hier, j'espère que d'ici peu, il y aura vraiment bientôt le soleil qui arrivera.
0: Oui, il va finir par arriver. Hein, bon. J'en suis là, au soleil. Allez, un peu de gaieté avec ce titre dans le style reggae sustain.

J'ai là un titre très intéressant de Kai Maney Marley. Alors, qui est ce gars? Ben, c'est un des fils de Bob Marley, donc. Et avec l'instru derrière de Natural Mystic, morceau tiré de Exodus de Bob Marley and the Wailers, donc papa, en 1978. Donc, toujours bien de réécouter ces morceaux-là dans diverses versions, finalement. Du moment que les grilles et les lignes de basse sont respectées, tout va bien. Donc, Natural Mystic, vu d'un autre angle, ou du moins d'une autre oreille.

Tout à l'heure, nous avons écouté le père, puis il y a eu le fils. Et là, je vous propose une version du titre Top Ranking, interprétée ce coup-ci par l'autre frère, mais celui-ci, c'est l'aîné, Ziggy Marley. Oh là là, il y a des trompettes qui sonnent. Ce morceau fait partie donc de l'album au départ de Bob, de Papa, donc, et c'était l'album Uprising, aussi extrait que nous avons écouté tout à l'heure avec Real Situation. Mais là, c'est la reprise de Ziggy Marley, donc je vous propose Top Ranking dans une version live.

0: Ziggy Marley avec Top Ranking. Alors, spéciale dédicace à David, Blanche, Cécile Aston et Frank pour les Roots Family. Alors là, ça ne sortira pas d'un jukebox, mais on a ressorti le bon vieux magnéto à bande. Et j'ai ressorti donc une vieille bande. Il s'agissait donc à l'époque de la visite boutique. Et là, donc, c'était George Bennett qui nous proposait un titre.
1: Mais c'est l'heure du magnéto, là. Mais c'est l'heure du magnéto.
2: Magnéto quoi?
1: Mais ça, c'est pas l'heure du magnéto, là.
2: Magnéto qui? Magnéto quoi?
1: Magnéto Nico.
2: Magnéto qui?
1: Magnéto Nico.
2: Magnéto qui?
1: Magnéto Nico.
2: Magnéto Nico. Magnéto Nico.
3: Hello.
0: Oui, bonjour.
3: Oh, bonjour.
0: Ah, vous êtes...
3: Je m'appelle George Bennett. Je viens de Londres.
0: Enchanté, George. Bienvenue.
3: Thank you.
0: Entrez dans la boutique.
3: Oh,
0: là.
3: Thank you.
0: Oh, attention à la tête, parce que chaque fois, les gens se cognent la tête.
3: Et, je suis bien à Radio Larzac.
0: Tout à fait.
3: Ok. Oh,
0: tout
3: wow.
0: Tout à fait, mais
3: you,
0: ça fait...
3: You are Papa Doom?
0: Oui, exact.
3: Oh, great.
0: Doumé, c'est plus court.
3: Ok, Doumé. Oh, I'm so sorry.
0: Décidément, on tombe toutes les boules de Noël. Je vais finir par le virer, ce sapin.
3: I'm sorry.
0: C'est pas grave.
3: J'écoutais déjà Radio Larzac quand j'étais à Londres et... Désolé, mon accent, j'habite la France depuis peu.
0: Ah, mais ça fait plaisir, là, ça. Vous écoutez ça carrément en Angleterre,
3: hein? Via Internet.
0: Ah, ben oui, je me doute, parce qu'on ne peut pas choper Radio Larzac en Angleterre directement par les ondes d'un simple transistor.
3: Donc, c'est un peu loin. on peut... choisir un son.
0: Tout à fait. D'ailleurs, c'est pour ça que cette boutique existe. Hein. On l'a créée pour ça. Les gens, ils viennent, les auditeurs rentrent dans la boutique.
3: Ok.
0: Et voilà.
3: Do you have Let It Be the Beatles, mais la version reggae?
0: Ah, bien sûr, nous l'avons. Oh. D'ailleurs, elle est de nouveau en surface, celle-là. Il n'y a pas besoin vous l'avez, là? Vous l'avez?
3: Yeah.
0: Ah, ben, impeccable. Hein. Donc, on va passer le disque à Nico. Qui est notre technicien. Voilà. Eh bien, écoutez, Georges, ça fait très plaisir. Donc, vous êtes en France hein,
3: C'est ça, oui.
0: OK. Merci beaucoup, Georges.
3: Pas de souci.

0: dernier morceau de cette émission numéro 110 qui était consacré au jukebox. Il s'agit de Holly Cook, chanteuse reggae, mais britannique. Alors, pour la petite info, c'est la fille du batteur des Sex Pistols, Paul Cook. Alors, Holly a pris un chemin différent de son père, hein, car elle a choisi plutôt la musique jamaïcaine que celle de papa, Cookie, son nom de scène, punk rock donc pour le père. Et là, revenons sur Holly Cook, donc la fille, et le titre de Postman en 2014, Facteur en français, dans le style reggae sustain.
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0: Les amis, je vais devoir vous laisser, je vais rendre l'antenne. Et au suivant, comme disait Jacques Brel. Cette 110e émission était consacrée au jukebox, vous avez pu l'entendre. Nous allons le remettre à sa place jusqu'à la prochaine. Alors, justement, la prochaine émission, ça sera pour le vendredi 27 mars, déjà, à 22h. Et là, je ressortirai le vieux transistor et ça sera la 111e. Alors, le transistor est plus pratique par sa taille, quand même, que le jukebox. Alors, aux commandes, ce soir, il y avait plusieurs personnes. Il y avait le commandant, c'était Nico. Après, il y a eu la copilote, Clara.
1: Ouais, salut.
0: Merci, Clara. Et le Pierre, pilote.
2: Oui, salut aussi.
0: Merci. Ça a fait du monde, mais c'était bien parce que finalement, j'étais seul.

Lise, qu'on n'entend jamais, mais vous inquiétez pas, elle est là, elle le prépare aussi. Voilà, voilà, je vous souhaite une bonne soirée, une bonne fin de d'émission sur Radio Larzac. C'était Doumé, et à la prochaine. Merci.

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